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1: La complainte du progrès.

0: Salut ensemble. 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
1: Cette chanson était dédicacée à la personne qui a fait sonner son portable malencontreusement au début du spectacle. Ainsi qu'à tous ceux à qui c'est déjà arrivé et qui ont évidemment tous des tourniquettes pour faire la vinaigrette. L'année dernière, la thématique du 18e festival, c'était la musique française. Et l'esprit de Boris Vian que vous venez d'entendre est tout à fait celui-là. Mais cette année, comme vous l'a dit Patrice, notre président émérite, on va aller visiter l'Europe et on va aller en voyage. Et tout de suite, les enfants de l'école de musique, sous la direction d'Isabelle, nous emmènent dans le ciel en compagnie de quelqu'un qui était malheureusement son dernier voyage chez Mal Terminé, mais qui a été un grand héros et un grand écrivain, et quelqu'un qui a fait beaucoup pour l'imaginaire des enfants. Il s'agit d'Antoine de Saint-Exupéry.

Bravo les enfants, bravo Isabelle. On va les retrouver, rassurez-vous, à la fin de notre présentation. Évidemment, des moments de paix et d'harmonie, c'est ce qu'on cherche quand on fait de la musique. Vous l'avez compris dans les paroles de cette chanson de Calogero. Et peut-être que cette idée d'Europe, c'est peut-être une idée qui, pour nous les musiciens, depuis les musiciens, ce qu'on appelle classique, ce qui est un très mauvais mot selon moi, mais en tout cas cette musique qui est vieille de 4 siècles ou 5 siècles qu'on interprète dans ces concerts de musique de chambre, peut-être qu'elle peut aider à ramener l'harmonie entre les gens, en tout cas au moins pendant les 15 jours de la deuxième quinzaine de juillet, de passer des moments de beauté dans la nature, d'harmonie entre nous, de sourire, d'écoute partagée, d'émotions partagées. Et c'est vrai que l'idée de parcourir l'Europe cette année, c'était peut-être pour nous rappeler que dans un monde très agité, finalement dans cette vieille Europe depuis des siècles, les gens ont appris à se côtoyer, à partager des univers culturels, à partager des langages qui allaient au-delà de leur langue propre, et la musique en est l'illustration. On va vous proposer avec les deux amis de Tetractis, que Patrice ne vous a pas présenté, mais que je vais vous présenter maintenant. Vous avez Dominique Mitton, que vous connaissez bien, au violon alto, vous pouvez applaudir. Et Georges Denoin, au violoncelle, que vous pouvez applaudir également. On a une petite malédiction sur le festival. Chaque présentation de festival, on a un artiste qui se blesse gravement 3 semaines avant. L'année dernière, c'était Jean-Baptiste Mathulin, et chaque fois en vélo. Donc il y a quelque chose, il y a un problème. Donc Jean-Baptiste était tombé et a joué après deux clavicules cassées l'année dernière pour la présentation à la chapelle. On le retrouvera d'ailleurs cette année à Saint-Jean-en-Royans, le 15 juillet. Manquez pas ce concert avec ce pianiste remarquable qui transporte lui-même son instrument. Et donc Georges est tombé en vélo lui aussi, et il a un majeur qui est un petit peu abîmé. Mais courageusement, vaillamment, il est avec nous. Avec plaisir, il est avec nous aujourd'hui. On peut l'applaudir. On va parcourir un petit peu cette petite histoire de la musique de chambre qu'on vous propose aujourd'hui pour vous présenter cette programmation. Et on va partir très loin en arrière. On est en Angleterre, à l'époque élisabéthaine, au XVIIe siècle. Et c'est une chaconne. Et comme Georges a mal au doigt, on lui a donné un nombre limité de notes à jouer, qui va jouer en boucle, c'est le principe d'une chaconne, pendant que l'alto et le hautbois vont broder de superbes lignes, une musique d'une grande paix et d'une grande harmonie.

Qu'est-ce que c'est que la musique de chambre? C'est de la musique qu'on fait dans une chambre, oui. Mais en fait, c'est surtout de la musique qu'on fait dans une chambre parce qu'on ne la fait pas ailleurs. Parce qu'à l'époque, la musique, on la fait surtout à l'église. Donc là, ce qu'on appelle la musique de chambre, elle s'oppose à la musique d'église, tout simplement. Bon, la chambre des rois, c'était grand. Hein. Si vous êtes allé à Versailles, les enfants, hein, vous avez vu que ce n'est pas une toute petite chambre. Ça veut dire aussi que c'est une musique qui est faite pour converser en musique. Là, ce qu'on fait devant vous, c'est comme si Dominique, Georges et moi, on se racontait des choses très, très privées, très, très intimes, très douces, très subtiles, mais qu'on vous proposait à vous, public, de venir écouter cette conversation. C'est un petit peu ça, la musique de chambre, la musique de l'intimité. Celui qui a vraiment inventé le genre, c'est pas Purcell, cet anglais qu'on vient de jouer, c'est un Italien, vous voyez qu'on commence à se promener en Europe, c'est un Italien qui s'appelle Arcangelo Corelli. Et c'est un immense violoniste de son temps. Et on va vous jouer maintenant la première série d'œuvres de musique de chambre qui a jamais été imaginée par un compositeur. C'est-à-dire, on fait dialoguer les instruments ne sont pas là simplement pour doubler les voix, ils ne sont pas là simplement pour accompagner une cérémonie officielle, pour faire danser les gens ou pour un office religieux, ils sont là juste pour exprimer leur voix, exprimer la beauté de la musique. Et donc Corelli, dans ses premières sonates en trio, c'est le tout début du XVIIe siècle, il fait dialoguer les instruments. On vous propose un extrait de la quatrième sonate, trois courts mouvements.

Alors celui qu'on va vous jouer maintenant, il résume un peu ce qui se passait dans l'Europe de la période baroque. Il s'appelle Georg Friedrich Händel. C'est celui qui a écrit le générique de la Ligue des Champions. C'est vrai. Non, c'est pas lui qui l'a écrit. Enfin, oui. C'est lui qui l'a écrit. Vraiment. Dans un de ses oratorios. Mais il était allemand, allemand du Nord. Cependant, il a fait la plus grande partie de sa carrière à Londres, en Angleterre. Là où Purcell exerçait quelque temps auparavant. Ce qui veut dire qu'à cette époque-là, les musiciens, ils se promenaient de partout en Europe. Les Italiens, les Français, les Allemands, les Autrichiens, les Tchèques. Ils se promenaient parce que, en fait, ils pouvaient aller exercer dans n'importe quelle cour et les princes se les arrachaient. Donc, c'était des véritables Européens. Ils se promenaient d'une cour à l'autre pour apporter la musique. On va vous jouer d'Händel un extrait d'un oratorio à la reine de Saba et c'est l'arrivée de cette reine. Vous allez voir, elle est tout à fait glorieuse.

Alors, notre festival, cette année, il va débuter comme de tradition le 14 juillet. On est à, tout d'abord à Vassieux en Vercors dans l'après-midi. Un moment que je vous recommande, c'est la visite en musique du village de Vassieux. C'est toujours un moment super parce qu'on apprend des choses sur l'histoire du village. Et vous savez que cette journée du 14 juillet est toujours une journée d'anniversaire puisque c'est le seul jour où il y a eu un parachutage américain en 1944 en plein jour à Vassieux. On accueille deux artistes que je suis très heureux, que je voulais inviter depuis longtemps, c'est deux jazzmen. Guillaume Saint-Jean, qui est un saxophoniste normand absolument extraordinaire et qui a beaucoup travaillé autour des commémorations du débarquement de 1944 en Normandie. Il a eu des commandes du mémorial de Caen pour ça. Et c'est un artiste vraiment formidable, très engagé. Et il va jouer avec sans doute le meilleur accordéoniste de jazz actuel qui s'appelle Didier Itussari. Je le lis parce que c'est un basque et que son nom est difficile à prononcer, mais c'est quelqu'un de formidable et je suis très heureux qu'il puisse venir nous voir. Ils font un programme qui s'appelle Ad Liberta. Donc on va prendre l'Europe en 1944-45, au moment où elle est un tournant et où elle se libère. Et quoi de mieux que le jazz pour se libérer? Donc ils feront cette visite en musique du village à Vassieux. Et ensuite, on aura le traditionnel concert dans le jardin de ville à 19h, la visite étant à 15h. Là, on est dans les concerts gratuits du début du festival, pour ceux qui ne nous connaissent pas encore bien. C'est un moment génial parce que vous pouvez venir voir, là en l'occurrence, 4 concerts, si j'ajoute la visite du village de Vassieux. 4 concerts gratuits en 4 jours. C'est quand même formidable. Le lendemain, je vous le disais, on accueille à Saint-Jean dans le cadre des Mercredis sur place, en partenariat avec la ville de Saint-Jean-en-Royans, un artiste qui s'y est déjà produit. Il s'agit d'Jean-Baptiste Mathulin, dont je vous parlais, pianiste magnifique qui transporte son piano et qui va nous faire un programme tout à fait spécial pour notre thématique. Il y en aura un autre comme ça le 23 juillet, c'est-à-dire un programme avec que des petites pièces et des compositeurs qui nous viennent des quatre coins de l'Europe. Alors vous aurez les Viennois, Mozart et Beethoven, vous aurez le Polonais, qui n'est pas vraiment polonais parce qu'à son époque la Pologne a été bien maltraitée, mais le Polonais exilé en France, Chopin, le Hongrois d'origine Liszt, le Tchèque Dvorak, Grieg, quelqu'un connaît la nationalité d'Edvard Grieg? Norvégien, bravo, ouais, tout à fait. Il nous donnera du César Franck, qui est un compositeur venu de Belgique, ouais. Hein, c'est une spéciale dédicace pour Freddy qui est dans la salle ce soir. Et il va nous donner une pièce de Prokofiev, parce que ce qu'on ne sait pas assez, c'est que beaucoup des compositeurs qu'on identifie comme russes, et 100% russes aujourd'hui, sont en fait des compositeurs non seulement nés en Ukraine, mais formés musicalement en Ukraine, et c'est le cas de Serge Prokofiev. Donc on aura un certain nombre de compositeurs ukrainiens comme ça dans la programmation, c'est quelque chose qu'on a tenu à soigner. Donc une sorte de kaléidoscope avec que des pièces courtes, et on se promène dans plein de pays d'Europe. Le 16 juillet à Romans, sous le cœur, c'est tout le contraire. C'est un seul pays qui est à l'honneur et on va donner avec Georges, Dominique et aussi Isabelle qui va nous rejoindre, Anna, Baptiste à la contrebasse, un programme entièrement dédié aux musiques italiennes. Ça s'appelle Viaggio in Italia. Les musiques italiennes, c'est très varié. Il y aura de la musique baroque avec Marcello. Il y aura du bel canto avec Bellini notamment. Il y aura aussi du Puccini, ce qu'on appelle le vérisme, avec une très belle pièce pour quatuor à cordes qui s'appelle

s'appelle Chrysanthème. Et il y aura des musiques de films d'Ennio Morricone, tout un medley avec les musiques des westerns et une des musiques que nous, les oboïstes, on adore, qui s'appelle Mission, qui est la musique du film de Roland Joffé avec magnifique solo de hautbois. On va continuer en musique maintenant, après vous avoir fait découvrir ces temps de concerts gratuits des 14, 15, 16 juillet. Après la période baroque, dans la musique de chambre, comme dans la musique en général, il se passe quelque chose d'extraordinaire. Et cette chose extraordinaire, elle est due à un compositeur qui est malheureusement parfois resté dans l'ombre de Mozart, mais qui est au moins aussi grand, qui est Joseph Haydn. Joseph Haydn, il est comme tous les compositeurs de l'époque, il travaille pour un prince dans un château, pas très loin de Vienne, dans une ville qui est maintenant en Hongrie, qui s'appelle Esterházy. Et le prince du lieu s'appelle le prince Esterházy. Et à un moment donné, Haydn décide que il a travaillé toute sa vie pour des princes et que maintenant, il va partir en Angleterre. On est au tout début du 19e siècle, c'est le début de la révolution industrielle. Et qui va faire des concerts privés. Alors, il ne le décide pas tout seul, il le décide avec un entrepreneur qui s'appelle Salomon et qui organise des concerts de musique symphonique dans lesquels il y a des orchestres déjà au début du 19e siècle de plus de 100 musiciens et dans la salle, 2500 personnes. Je ne sais pas si vous imaginez pour l'époque ce que c'était. C'était un peu comme des concerts de rock. Et surtout, Haydn, il gagne sa vie de manière privée par la vente des billets de concert, tellement il est célèbre en Europe, aussi par la vente de ses partitions, qui sont éditées et qui sont connues de tous. Il a écrit, vous savez combien il a écrit de symphonies, Haydn? 104. C'est pas mal, hein? C'est pas mal. Et quand il arrive à Londres, il en a déjà écrit plus de 95. On va vous jouer un petit extrait, justement, d'une œuvre de musique de chambre de cette période. Ça s'appelle Un trio de Londres. Le titre est de circonstance. On va vous jouer le premier mouvement.

0: Comment ça va? On est beau de mettre. Comment ça va?
1: Le fait de s'émanciper en tant que compositeur des princes, ben, ça incite encore plus à ce que les compositeurs écrivent vraiment des œuvres qui parlent d'eux-mêmes, de leurs sentiments. Pas des œuvres d'occasion, mais des œuvres qui parlent de ce qui est dans leur cœur. C'est ce qui va se passer tout le 19e siècle, dans la période romantique. Et là, on vous en donne un exemple avec un compositeur tchèque, Antonín Dvořák, et on va vous jouer une petite cavatine.

Alors, je crois qu'on en était au 19 juillet. 19 juillet, un programme très original qu'on jouera dans une très belle acoustique qui est celle de l'église de Saint-Julien en Vercors. C'est une des plus jolies qu'on a sur le festival. C'est un programme très original parce que on va explorer les confins ouest et est du continent. Alors, à l'ouest, qu'est-ce qui est le plus à l'ouest en Europe? Eh ben, on a anciennement la Grande-Bretagne, même s'ils sont plus dans l'Union, ils sont quand même quelque part toujours rattachés, et puis l'Espagne. Et qu'est-ce qu'on a complètement à l'est? Eh ben, on a un pays dont le nom contient même ce point cardinal de l'est, c'est l'Estonie. Et vous allez entendre de la musique d'un compositeur tout à fait intéressant, contemporain, qui s'appelle Arvo Pärt. Et on va entendre Fratres, je crois. C'est bien ça, Georges, j'ai pas dit de bêtises. C'est une musique tout à fait extraordinaire. Si vous l'écoutez, c'est une musique qu'on entend dans plein de films. Si vous l'écoutez, vous n'avez pas l'impression que c'est de la musique contemporaine. Vous avez l'impression que c'est entre le chant grégorien et de la musique répétitive, un peu comme ça. Et on a tenu à faire entendre ce compositeur. Et puis, du côté des Espagnols, vous entendrez deux pièces d'un compositeur extraordinaire qui s'appelle Joaquín Turina, un trio, et un quatuor qui s'appelle La Oración del Torero. La prière du torero. Il vaut mieux prier quand on est face à un taureau, je vous conseille. Une pièce tout à fait colorée et extraordinaire. Et puis on aura deux pièces de Britten, immense compositeur du XXe siècle anglais. Une pièce pour hautbois et trio à cordes et des variations pour hautbois et piano. Donc un programme à découvrir avec plein de choses originales et intéressantes. Il y aura aussi une sonate d'alto. Dominique va jouer une sonate d'une compositrice, Rebecca Clart, une compositeur romantique, pas très loin du Dvorak qu'on vient de vous jouer dans l'idée de la musique, et une sonate pour alto et piano, c'est pas tous les jours. Le 21, on se déplace et on va dans une église qu'on n'avait pas visitée depuis longtemps. On va chez nos amis Lesniewski, là-bas du côté d'Auriol en Royan, et on va donner l'intégrale des 12 fantaisies de Telemann. Moi, je vais jouer dans ce concert. Vous savez peut-être, je les ai enregistrés au 10, donc c'est un répertoire que je connais bien. Et là, l'idée originale, c'est en fait de confronter une version sur un instrument moderne, mon hautbois d'aujourd'hui, avec la moitié de ces fantaisies données sur l'instrument d'époque pour lequel elles ont été composées, c'est-à-dire le traverso, l'ancêtre de la flûte traversière, une flûte en bois avec simplement deux clés. Et on a une artiste exceptionnelle qui vient nous voir pour ce concert, c'est Marion Ralincourt. C'est la flûte solo d'un orchestre très fameux qui s'appelle Les Siècles et qui est spécialisé dans le jeu des répertoires de plein de musiques anciennes avec les instruments d'époque. Alors, il joue Ravel sur instrument d'époque, mais il joue Schumann sur instrument d'époque. Et là, en l'occurrence, Telemann, encore plus ancien, sur instrument d'époque. Ils sont en résidence au Théâtre des Champs-Élysées. C'est pour ça que sur la photo de la plaquette, si vous savez ouvrir les yeux, vous verrez qu'on a fait les photos dans le hall de ce magnifique théâtre parisien art déco construit en 1914. Il y aura aussi dans ce concert une pièce que j'ai composée sur les fantaisies de Telemann qui s'appelle Sol y Sombra, dans laquelle cette flûtiste elle joue à la fois le traverso, l'instrument ancien, dans la même pièce, et l'instrument moderne. Donc voilà, c'est le débat des anciens et des modernes. Est-ce qu'on préfère les instruments d'époque ou les instruments d'aujourd'hui? Nous, on montre au Festival des Chapelles qu'on peut réunir les deux et qu'il n'y a pas de chapelle, justement, mais il n'y a que de la bonne musique. Voilà. Le 22... c'est la journée des familles. On a deux spectacles qui sont en journée, le matin à Saint-Marcellin et l'après-midi à Saint-Jean-en-Royans, soit au centre social, soit s'il fait pas beau, on se repliera ici même à la parenthèse. C'est les contes musicaux, ne loupez pas ces moments, c'est gratuit. Et cette année, on va donner deux contes. On va faire un truc très rigolo, c'est qu'on va donner le Casse-Noisette, qui est un conte de Hoffmann, E.T. Hoffmann, le poète romantique allemand, et une musique qu'on connaît très bien, c'est Tchaïkovski qui a écrit cette magnifique musique de ballet. Ce qui est rigolo, c'est que c'est un conte de Noël, donc peut-être qu'il va se mettre à neiger le 22 juillet. Mais voilà. Et on va donner, pour ramener un petit peu de soleil, un autre conte, cette fois d'Alphonse Daudet, qui a été filmé par Pagnol avec tous les acteurs marseillais dans les rôles titres. C'est le curé de Cucugnan. Voilà. Donc il y aura ces deux contes, le soleil et la neige, dans le même spectacle. Deux fois, le 22 juillet, avec récitant et quatre instrumentistes de tétractistes. Le 23, on va à Saint-André-en-Royans, c'est une église absolument magnifique, dans laquelle maintenant c'est là où on fait ça devrait rendre jaloux les Dromois que nous sommes, mais les Isérois sont plus nombreux. Plus nombreux au concert à Saint-André, on pousse les murs chaque année.
et on reçoit un duo de violoncellistes. Deux violoncellistes, une qui est à l'Orchestre de Paris. On n'a pas eu de musicien encore de l'Orchestre de Paris sur le festival. Vous savez, l'Orchestre de Paris, c'est un orchestre exceptionnel. Je vous conseille d'ailleurs d'aller au cinéma ces temps-ci. Il y a un documentaire d'un gars qui s'appelle Philippe Béziat, qui s'appelle « Nous, l'Orchestre », qui a tourné avec l'Orchestre de Paris pendant un an. Et c'est un film extraordinaire. Son concept, en deux mots, c'est qu'il a tourné en... D'abord, il a fait le montage à partir du son, c'est-à-dire qu'il a enregistré les extraits de l'orchestre qui lui plaisaient, et après, il a construit son documentaire à partir de ça. Ce qui veut dire que parfois, les témoignages des musiciens ou des chefs, ils sont écrits sur l'écran plutôt que lus pour qu'on puisse continuer à entendre la musique. Et au niveau du son, quand il interviewe les musiciens, il a fait un truc extraordinaire qui vous épatera, c'est qu'il, en fait, quand les musiciens parlent, on entend le son de l'orchestre comme eux l'entendent dans l'orchestre, depuis leur place. Je vous assure que c'est une expérience où vous allez mieux comprendre notre métier en allant voir ce film. Et c'est vraiment un film extraordinaire. Donc Marie Leclerc de l'Orchestre de Paris qui sera avec nous, et Sophie Magnin que vous connaissez depuis l'année dernière, elle qui est de l'Orchestre Victor Hugo, notre violoncelle solo à Besançon. Ces deux violoncellistes qui sont des amis d'enfance, qui ont fait leurs études ensemble, qui ont fait des bêtises ensemble, et qui donc, à qui j'ai proposé de faire le programme qu'elles avaient envie de faire ensemble depuis l'âge de 13 ans et demi à peu près. Donc il y aura aussi un florilège de petites pièces venues de plein de pays d'Europe. Une compositrice extraordinaire qui vient de mourir, malheureusement, mais qui nous vient de Finlande, qui s'appelle Katja Saarayao. Et il y aura une pièce magnifique pour violoncelle qui s'appelle Papillon. Un compositeur aussi mort il y a quelques années, mais qui est extraordinaire, le Hongrois Gyorgy Ligeti. Un compositeur grec, Georges Apergis, compositeur contemporain. Un compositeur ukrainien, Silvestrov, qui a écrit des pièces tout à fait extraordinaires. Et puis d'autres qu'on connaît un peu plus, Bartok, Glier, Haydn, Bach. Donc pareil, même idée, un tour d'Europe avec des courtes pièces. Je pense que ces concerts seront vraiment agréables pour tous les publics parce que ça, voilà, ça sera vraiment sous forme de kaléidoscope avec plein d'univers musicaux différents. Et puis le 26 juillet, je retrouverai mon complice Marc Pantillon, on sera dans l'abbaye de Léoncel, avec un programme entièrement dédié à l'Europe centrale. Vous savez que c'est un répertoire qui me tient particulièrement à cœur parce que j'ai eu la chance d'aller faire des études à Cracovie et à Prague, et que c'est des pays tellement musiciens que quand on a eu la chance d'y passer un moment, on en tombe amoureux au niveau de la sensibilité artistique. On va donner des extraits de notre dernier disque, qui sera en vente d'ailleurs à la sortie, et qui était aujourd'hui sur, on était en direct aujourd'hui sur France Musique. Aujourd'hui, j'étais dans deux endroits en même temps. C'était un faux direct. On a enregistré la semaine dernière. Voilà. Donc ce dernier disque dédié aux compositeurs que vous avez pu entendre lors certains des concerts de Léoncel. Là, on aura un compositeur polonais qui s'appelle Witold Lutosławski. On aura un compositeur hongrois, grand chef d'orchestre, Antal Dorati, un tchèque, Jana Tchèque. Une création d'un compositeur suisse qui s'appelle Marc Pernou. Et un petit clin d'œil, une pièce originale pour hautbois et piano d'un compositeur qui s'appelle Carl Nielsen. Et Carl Nielsen, il est de quelle nationalité ? Il est danois. Et donc, c'est un petit hommage pour dire que le Groenland doit quand même rester en Europe. On a choisi de jouer une pièce de Nielsen pour manifester notre soutien aux Danois et aux Groenlandais. Je commence à m'approcher de la fin du festival. On vous rejoint un peu de musique. Le 28 juillet, on reçoit un super duo de guitare. Ils sont installés à Toulon tous les deux. Ils ont fait tous les deux le Conservatoire de Paris en guitare il y a déjà près d'une dizaine d'années. C'est compliqué de rentrer dans les établissements d'enseignement supérieur en guitare classique parce qu'il n'y a pas de conservatoire supérieur, pas de classe de guitare à Lyon. Donc, tous les guitaristes qui sont extrêmement nombreux se bagarrent pour pouvoir rentrer à Paris. Et quand on a fait Paris, ça veut dire quand même quelque chose. C'est un couple à la ville et à la scène. Margot et Florent Ayot, et ils ont des origines dans la Drôme. Donc ça faisait un certain nombre d'années que j'avais envie de les faire venir. Voilà. Ils vont jouer de la musique espagnole, évidemment, Granados, Murcia, Albéniz, mais aussi du Clara Schumann, de nouveau du Franck, on retourne en Belgique, et du Glinka. Ils sont hyper virtuoses. Et puis on terminera le 30 juillet à Rochinard, maintenant c'est une habitude, avec un concert de ce qu'on appelle maintenant musique du monde, ce qui ne veut pas dire grand-chose, mais en tout cas un concert de musique issue de musique populaire. Et comme les Balkans, c'est une zone qui a été très importante dans l'histoire de l'Europe, et notamment pour la Première Guerre mondiale, mais pas que, aussi pour les guerres des années 80, on avait envie de terminer avec les Balkans, mais avec une musique joyeuse. Et vous allez entendre un ensemble qui s'appelle Kalarash, qui va mettre le feu à l'église Saint-Georges, c'est ça, c'est Saint-Georges ? J'ai pas dit de bêtises, de Rochechinard. Voilà, un peu de musique peut-être maintenant ? Ça vous dit ? Alors, on va quitter l'Europe, parce que on s'approche de la fin de cette présentation, et la musique de chambre, à partir du XXe siècle, elle va se promener partout
partout dans le monde. Elle sort de l'Europe, c'est les Européens qui l'ont inventée, mais ils l'exportent, ils prennent des bateaux, ou alors des compositeurs d'autres pays viennent étudier chez nous et repartent dans leur pays d'origine en se disant « c'est quand même formidable cette musique, mais je vais l'adapter à l'atmosphère de mon pays ». Je vous laisse deviner quel est le compositeur qu'on va vous jouer maintenant.

Alors, Piazzolla, Astor Piazzolla, l'Argentine. Alors, une autre devinette et un autre pays. J'ajoute que c'est un pays où les enfants sont rois.

0: Alors ça, c'était un peu plus difficile. Mais ça a été joué sur le festival. Il y a un petit moment, mais ça a été joué. Ah oui, pas dans la même formation. Quatre violoncelles. Alors, quelqu'un a une idée? Pardon? Pas le Danemark, non. Un peu plus à l'est. Pardon? Non. Non. On était au Japon, figurez-vous. Et au Japon avec un compositeur extraordinaire qui s'appelle Joe Hisaishi. C'est celui qui a fait toutes les musiques de films des dessins animés de Miyazaki. Et la musique qu'on vient de vous jouer, c'est une musique originale qu'il a réécrite à la commande de MK2, c'est ça, de Karmitz, pour la restauration de la copie du célèbre film de Buster Keaton, Le Mécano de la Générale, film muet extraordinaire. Et donc Hisaishi, il a refait une musique, et Georges et ses acolytes avaient joué ça ici il y a quelques années en forme ciné-concert. Voilà. Qu'est-ce que je voulais vous dire d'autre? Qu'on a une équipe formidable, vous le savez, mais je tiens quand même à le redire. Ils ont travaillé d'arrache-pied toute l'année. Ça a été une année où on a eu beaucoup de changements dans l'équipe, mais des changements qui ont amené des super personnalités qui sont arrivées. Les choses se sont tout à fait bien mises en route. Donc, je voudrais d'abord que vous fassiez un applaudissement énorme pour notre équipe de bénévoles. L'autre secret qu'il ne faut pas que vous révéliez aux autres en sortant de cette salle, c'est que jusqu'au 30 juin, l'abonnement pour les 6 concerts payants est à un prix dérisoire que vous découvrez dans la plaquette. Après le 30 juin, ce sera très cher. Je vous le dis. C'est entre nous, hein. On ira aussi jouer cette année, comme toutes les années, à la maison de retraite, ici à Saint-Jean, à la Matinière. Ça fait partie aussi des choses qui nous tiennent à cœur dans le cadre du festival. Voilà, et on espère pouvoir développer encore plein d'autres projets d'action culturelle tout au long de l'année. Je vous redis un mot aussi de ce qui se passe ce week-end. Patrice l'a un peu développé au début. Mais donc, il y avait cet après-midi ce premier concert de ce nouvel orchestre créé à partir des élèves de plein d'écoles de musique, de plein de coins dans la Drôme, qui se sont rassemblés régulièrement tout au long de l'année pour jouer. Et donc, la présentation d'aujourd'hui est en partenariat avec l'Orchestre de Chambre de la Drôme et le Vertacou Orchestra. Ils ont joué aujourd'hui à Beauvoir et ils jouent demain à 15h au Jardin de Ville de la Chapelle en Vercors. N'hésitez pas à les encourager, envoyez vos amis, vos tontons, vos parrains. On sera aussi avec eux, avec Georges et Dominique. On jouera aussi quelques pièces pour présenter le programme. Et demain comme aujourd'hui, j'aurai le plaisir de jouer dans l'orchestre avec un autre instrument que celui-là, pas en hautbois, mais un cor anglais, un instrument un peu plus grave, le beau solo de la Symphonie du Nouveau Monde de Dvorak. Voilà, très belle mélodie qui raconte les grands espaces américains et la légende du petit indien Yawata. Peut-être on va demander en fait tout de suite aux enfants de nous rejoindre sur la scène. Allez, venez. On va retourner en Grèce. Finalement, c'est le berceau de notre civilisation européenne, la Grèce. Voilà. Et on va vous jouer un traditionnel grec, tous ensemble. C'est Isabelle qui a écrit l'arrangement. Elle a travaillé. Quand on avait fait la même présentation il y a 2 ans, elle avait dirigé avec les enfants des chansons d'un conte musical qu'on avait créé et que vous aviez chanté. Et je lui avais dit à la fin, la prochaine fois, c'est toi qui fais quelque chose. Elle a fait, donc vous pouvez la féliciter aussi. On part au soleil, on part en Grèce.
1: Ouais.
0: Ça vous dit?
1: Ouais.
0: Allez, c'est parti.

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1: Vous en voulez un dernier?
2: Bah oui.
1: Ouais. Bon alors on part en Bulgarie alors.

Vous venez de découvrir la présentation du Festival des Chapelles en Royan-Vercors 2026 avec bien sûr l'intitulé « Plus belle l'Europe ». Du 14 juillet jusqu'au 30 juillet, dans différentes communes du Royan-Vercors et Sud-Grésivaudan, nous étions donc avec l'association Les Yeux Fertiles et son directeur artistique Fabrice Ferrez. À noter également l'exposition qui se déroule actuellement dans l'office de tourisme Vercors-Drôme à Saint-Jean-Royan avec une certaine rétrospective au cours des 19 éditions qui sont déjà écoulées. À très bientôt pour un prochain festival des chapelles à découvrir dès mi-juillet.

0: 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Sur la route de l'exil, une aventure humaine qui fait part d'un centre d'hébergement pour réfugiés à Cougnat-les-Gorges de 1977 à 1992. C'était aussi l'objet d'un ouvrage qui a été mis sur pied par Philippe Anus et Benjamin Van der Leek. Une présentation sans plus tarder de cet ouvrage sur la route de l'exil présenté à Cougnat-les-Gorges. C'était le 30 août 2020.
1: Bonjour à tous, donc je suis... En tant que maire de la commune, donc je suis. Vous m'entendez, c'est bon. Donc je suis heureux de vous accueillir à Cognin. C'est vrai que les conditions sont un peu particulières. C'est vrai que le premier retour, enfin la présentation de ce livre devait se faire au moment de la fête du livre, donc au mois de mars, au début de la crise du Covid où on s'est tous retrouvés confinés. Donc ça a reculé un petit peu toute la démarche. Donc pour rappeler un petit peu, ce travail il a été engagé donc en 2016-2017. Donc il y avait eu une première réunion, il me semble en octobre ou novembre 2017, à la salle des fêtes, où on s'était retrouvé plus d'une centaine de personnes avec Jacques Barrou, avec de nombreux intervenants qui avaient retracé un petit peu le contexte politique, qui avaient retracé aussi tout ce qui s'était vécu, cette expérience de l'accueil des réfugiés au centre de Cognat-les-Gorges entre 1977 et 1992. Et puis suite à ça, donc Philippe Anus et Benjamin Van der Leek, qui étaient déjà là, ont poursuivi le travail, c'est-à-dire qu'ils ont récolté les témoignages, ils sont allés rencontrer les gens qui avaient vécu cette époque, ils ont creusé un petit peu le contexte politique aussi, jusqu'à aboutir à un ouvrage donc sur la route de l'exil, donc qui vous est présenté aujourd'hui. Donc ils vont vous présenter ce livre là aujourd'hui. Par la suite, donc il y aura un pique-nique. Alors au départ, on avait souhaité partager. Ça sera plus tiré des sacs. Et puis il y aura un petit pot offert par la commune. Et puis une petite mise en bouche, voilà. Ensuite, on enchaînera donc avec Lisa Bienvenue et Xavera qui vont nous faire visiter le village de Cognat de manière un peu insolite, autour d'histoire, autour. Je n'en sais pas plus, moi non plus, mais on va les laisser nous emmener dans leurs aventures. Et puis, en espérant que le temps le maintienne, on aura un spectacle au centre Saint-Joseph. Voilà, on reviendra au centre Saint-Joseph. Au centre où était où toute la colonie de réfugiés a été accueillie, pour assister à un spectacle plutôt de type circassien, acrobatique et poétique aussi. C'est très beau, il y a aussi du chant. Voilà. Que dire d'autre? C'est vrai que cette manifestation, c'est vrai qu'elle, si on a pu en arriver là, je pense que c'est grâce à la collaboration de plusieurs partenaires. Donc c'est vrai que je pense qu'on peut remercier d'abord Philippe, parce que Philippe, c'est vrai qu'il a il a porté ce projet un petit peu. Il est parti, il était dans une structure au départ de ce projet, il est allé dans une autre structure, mais il a été un petit peu celui qui a été le fil rouge sur ce projet. Donc là aujourd'hui, c'est vrai que cette manifestation elle a lieu également dans le cadre du département de l'Isère, dans le cadre de l'événement culturel Paysage. Elle a lieu également grâce au soutien de la région Auvergne-Rhône-Alpes dans le cadre de l'appel à projet mémoire du XXe siècle. Voilà. Et puis elle a lieu aussi grâce donc à la communauté de communes et à tous ses services techniques. Donc c'est vrai que Célia Cotte avait initié ce projet. Il a été poursuivi par Frédéric Domingue et Francine Béal. Je sais pas où elle est, Francine. Elle est par là. Francine, c'est elle qui a été aussi un petit peu le fil rouge technique, parce que voilà, elle est restée tout au long sous ces deux directions. Et aussi Marion Carcano qui est présente, la directrice du Grand Séchoir, qui a été aussi un soutien technique important. Voilà, donc je pense que tout seul, la commune, on ne serait jamais arrivé à un rassemblement et un travail de cette qualité. Donc je pense que c'est aussi ce qu'on peut tirer de ce projet, c'est qu'à plusieurs, on va beaucoup plus loin, on fait des choses beaucoup plus abouties. Voilà. Alors sur juste terminer sur voilà donc ben, sur le port du masque, voilà, ben, je vois que tout le monde le respecte. Je me suis permis de le quitter, voilà, pour que peut-être vous m'entendiez mieux. Je pense qu'on autorisera aussi nos intervenants à parler sans leur masque. Ensuite, pendant le pique-nique, ben, on se fera confiance, voilà, on essaiera d'être responsable le plus possible pour faire attention, voilà, de respecter les gestes barrières qu'on se doit de mettre en place actuellement. Voilà. Donc, ben, je vais peut-être laisser la parole. Et puis, la dernière chose, ben, c'est aussi remercier, ben, l'équipe du conseil, parce que c'est vrai que, ben, la dernière chose, ben, c'est aussi des bénévoles qui ont œuvré ce matin pour mettre en place sous la pluie. Donc, on espère que le temps va tenir jusqu'à ce soir et qu'on pourra profiter un peu de l'extérieur. Voilà, parce qu'au début, c'était prévu en extérieur. On s'est replié ici. Mais on espère que le beau temps va arriver, que les éclaircies vont être là et qu'on aura un joli spectacle. Voilà. Donc, je laisse la parole à Philippe et Benjamin.
2: Bonjour à toutes et à tous. Benjamin et moi-même sommes ravis d'enfin pouvoir partager avec vous cette expérience singulière de l'écriture d'un ouvrage pour lequel nous n'avons pas véritablement de prétention d'auteur. Il s'agissait pour nous d'essayer de rendre le plus justement possible compte d'une expérience sociale vécue dans un petit village rural du Dauphiné, pris entre la vallée de l'Isère et le massif du Vercors, concernant la problématique de l'accueil. Et je souhaitais que, avant qu'on rentre dans la mécanique de la fabrication de cet objet, l'on puisse avoir une petite pensée pour les personnes en situation migratoire aujourd'hui. Cela ne vous aura pas échappé, l'artiste de street art Banksy a frété un navire, le Louise Michel. Louise Michel, c'est un nom important, hein, dans la mémoire collective française. Louise la pétroleuse, hein, qui fut une communarde engagée en 1870-71 et déportée, hein, en Nouvelle-Calédonie. Donc une figure qui dit quelque chose d'essentiel sur la société française, dans sa capacité aussi d'accueil. Et je pense qu'il est important pour nous de ne pas se laisser berner par les sirènes qui présentent les migrants, entre guillemets, les migrantes, sous l'angle simplement de la rhétorique de l'invasion, hein, avec, vous savez, ces discours qui finissent par coloniser nos esprits autour du fameux grand remplacement. Hein, discours qui est omniprésent dans un certain nombre de médias, je ne dis pas tous les médias, mais soyons vigilants, ne nous laissons pas non plus emmener dans cette représentation stigmatisante des réfugiés aujourd'hui. Alors, avant peut-être qu'on rentre dans cette belle expérience, peut-être qu'on se présente, c'est toujours bien que vous sachiez à qui vous avez affaire. Je vais laisser d'abord Benjamin peut-être dire quelques mots.
3: Oui, donc Philippe a été un peu présenté par Patrice, mais il en dira un peu plus. Et donc, moi, je suis Benjamin Van der Leek et je suis ethnologue et photographe. Et je travaille aussi sur les questions migratoires, la valorisation des parcours, des mémoires, des histoires migratoires en Rhône-Alpes depuis pas mal d'années, quand est venue l'idée de faire ce livre et ce travail autour de l'accueil à Cognin-les-Gorges.
2: Et donc Philippe Anu, donc je suis historien, je suis rattaché institutionnellement au Centre du patrimoine arménien, je coordonne un dispositif qui s'appelle Ethnopole, Migration, Frontières, Mémoire, et puis j'ai aussi un ancrage académique en lien avec l'Université de Grenoble, au sein du LARA, un laboratoire de recherche historique Rhône-Alpes, et puis j'ai sévi pendant une vingtaine d'années au sein du massif du Vercors. Donc je connais un certain nombre de personnalités présentes dans cette salle que je suis ravi de retrouver ici à Cognin, parce qu'on est aussi un petit peu dans le massif du Vercors. Voilà, alors, si vous voulez bien, on va reprendre peut-être la genèse de ce projet. Il y a quelques années, effectivement, au cours de discussions informelles avec des collègues qui travaillent pour la nouvelle intercommunalité Saint-Marcellin-Vercors communauté, des collègues de la municipalité de Cognin, des chercheurs, on se disait qu'il serait intéressant, dans le cadre de la Biennale Trace, de monter un événement qui aborde la question de l'accueil des réfugiés, pas sous l'angle justement paroxystique de la tragédie, mais aussi de réfléchir à la rencontre, sortir peut-être des modèles binaires, accueillant versus accueilli, et réfléchir comment finalement la présence de l'autre dans une société rurale, qu'on présente souvent comme des sociétés autarciques, autochtonisantes, hein, autochtone, le mot, il signifie « né de la terre » en grec, et on a cette représentation couramment véhiculée, en particulier pour les sociétés alpines, de monde clos, replié sur eux-mêmes. Et je fais une toute petite parenthèse pour vous signaler un très beau film auquel vous pouvez avoir accès en ligne, qui est en fait le séjour de l'intellectuel afro-américain James Baldwin, qui découvre, lors de son exil à Paris, un petit village de Suisse, dans la région de Zermatt, je crois, en Suisse alémanique. Et ce qui est très troublant, c'est qu'on a un intellectuel nord-américain qui est peut-être le premier homme noir, entre guillemets, homme de couleur, à fréquenter ce village rural. Et à la fois, Baldwin dit, se représente la société rurale en disant « c'est la première fois qu'il voit un Negro ». Et puis en même temps, Baldwin, il est plein de fantasmes sur les sociétés rurales qu'il pense comme des sociétés fermées sur elles-mêmes. C'est un très beau film de 25 minutes publié par la radio suisse romande, télévision suisse romande, pardon, et qui dit bien ce que nous, on a essayé de mettre en œuvre dans ce projet, soutenu activement par la municipalité de Cognat. C'est-à-dire montrer peut-être une société rurale plus ouverte qu'on l'imagine communément. Voilà un petit peu pour le contexte. Alors, à partir de là, on s'est appuyé sur l'anniversaire de l'ouverture du centre provisoire d'hébergement de Cognat-les-Gorges pour lancer une enquête ethno-historique, comme on dit, dont l'ambition était donc à la fois de rassembler ce qu'on appelle la matière mémoire, donc faire un travail de mémorialisation, de donner en partage une expérience, donc du point de vue de la parole des réfugiés d'horizons socio-géographiques variés, mais particulièrement d'Asie du Sud-Est, mais pas que, et puis également d'entendre la voix des habitants, des populations résidentes dans le village, qu'elles soient engagées au quotidien dans la vie du centre, mais également ayant simplement été témoins de cette expérience-là, qu'on soit pour ou contre, peu importe, essayer de rendre audible un certain nombre de témoignages sur cette expérience. Donc c'est d'abord Benjamin qui a engagé l'enquête, donc il va nous raconter comment il a vécu ce travail-là. Et puis ensuite, moi, j'ai approfondi le travail par une recherche archivistique classique, telle que le pratiquent les historiens, aussi bien aux archives départementales de la Drôme et de l'Isère, mais également, je tiens aussi à le souligner, aux archives du Secours catholique à Grenoble, parce qu'ils ont un fonds exceptionnel. Et puis surtout, ils nous ont fait confiance. Alors, je ne sais pas s'il y a des représentants du Secours catholique ici, mais on tenait à les remercier chaleureusement également pour le soutien, ainsi que un certain nombre de personnalités comme Richard Pétris, qui était responsable de l'école de la paix à Grenoble, mais aussi du comité dauphinois d'accueil des réfugiés, qui nous a vraiment fait confiance. Plus d'autres institutions grenobloises, comme le musée de la résistance et de la portation de l'Isère. Voilà. Donc sans plus tarder, je donne la parole à Benjamin. Et puis ce qu'on souhaiterait faire, bon voilà, comme on vous disait, nous, on n'a pas vraiment de prétention d'auteur, c'est un ouvrage qu'on espère collectif, on espère qu'il donne un reflet de cette expérience-là, que vous puissiez aussi réagir. Il y a parmi nous un certain nombre de personnes qui ont vécu directement l'expérience de l'accueil à Cognat, qu'elles puissent aussi prendre la parole quand on aura à nous présenter un petit peu les cadres de l'enquête.
3: Oui, donc comme le disait Philippe, j'ai en effet eu cette tâche de aller à la rencontre de différentes personnes et donc se poser la question de pour évoquer cette histoire, qui allons-nous rencontrer? Donc on avait fait le choix de se dire il est intéressant de rencontrer une diversité de réfugiés qui sont passés par Cognat et dans leur diversité. Donc pour ça je suis content, je vois aussi HM qui est ici. Et donc qui était arrivé d'Afghanistan dans les années 80, me semble-t-il, et qui a séjourné quelques années à Cognat. Donc cette histoire de l'accueil à Cognat, même si on reste essentiellement sur une grande présence d'Asie du Sud-Est, elle a été plus large que cela. Donc c'est ce que nous montre aussi, ce que nous ont montré les archives communales et les archives qui sont actuellement au Secours catholique. Donc on a souhaité rencontrer et on a rencontré comme ça des réfugiés passés par Cognat. On a rencontré d'anciens employés du centre, certains vivant à Cognat et d'autres qui venait de l'extérieur. Donc on pense notamment à Solange Nguyen, donc une personne qui a été assez centrale sur justement cet accueil des réfugiés, du fait qu'elle parlait aussi la langue. Donc on a rencontré aussi différentes personnes du personnel municipal de l'époque, c'est-à-dire dans le personnel municipal on a aussi bien des élus qui avaient en charge cet accueil sur le place dans un bâtiment municipal, et également des instituteurs. J'ai vu justement Annie Seguin là-bas qui en garde une très belle expérience, ou du moins elle nous en a retransmis justement des éléments assez merveilleux. Et également, donc, il y a des personnes extérieures qui ont été impliquées dans l'accueil. Justement, Philippe parlait de Richard Pétris. Donc, cette personne a été centrale justement pour aider à cet accueil de l'immigration en Isère, et notamment justement de l'immigration d'Asie du Sud-Est, où il avait des liens qui existaient personnels entre justement cette ancienne colonie française et lui, donc qui avait grandi un peu en partie là-bas avant de venir s'installer en France. Donc ça, c'était au départ, donc qui allons-nous rencontrer. Après, la question c'était aussi qu'est-ce qu'on allait collecter. Et donc pour ça on a effectué des entretiens. Donc on enregistre tous les entretiens de manière sonore, qu'on va retranscrire après. Il y a aussi beaucoup de personnes justement qui nous ont fait énormément confiance en nous ouvrant leurs archives familiales. Donc ça a été essentiellement des albums photographiques sur lesquels justement on constate que cette présence de l'immigration à Cognien, donc ça pour les habitants, quand on va chez les habitants de Cognien, on peut avoir donc cette histoire qui reste gravée dans les albums de famille, notamment avec les photos de classe pour les personnes qui étaient jeunes au moment de toute cette histoire qui a duré de 77 à 92, qui ont fréquenté l'école avec comme compatriotes des compatriotes venus de loin. Donc il y a eu aussi les archives associatives, donc Philippe en parlait, École de la Paix, Secours catholique, et aussi les archives publiques. Une ville même comme Cognien a des archives qui sont assez incroyables pour justement voir comment la commune s'implique dans cette gestion. Donc on a aussi bien des caisses de carnets de vaccination ou des feuilles de vaccination de l'ensemble des personnes. Et donc comme ça on a une liste assez exhaustive des personnes qui sont passées par ici, avec les dates de naissance, des éléments assez précieux, nous, pour justement avoir connaissance de ce qu'a représenté cette immigration dans une commune de, je ne sais plus, c'était 300 ou 500 habitants à l'époque. On aura sans doute la possibilité de revoir ça tout à l'heure. En plus de toute cette matière récoltée, donc Philippe parlait de la documentation, des coupures de presse, tribunes publiques qu'on pouvait trouver dans des journaux qui évoquaient cette histoire. Et également, donc, il y a eu un travail photographique où l'idée était de poser aussi des visages sur cette histoire, mais poser des visages avec une certaine mise en contexte. C'est-à-dire, on avait aussi bien certaines personnes qui nous montraient des objets qui étaient supports de cette mémoire, mais aussi une localisation de certaines personnes dans des endroits précis, parce que donc qu'on soit employé, réfugié à un moment à Cognien, simple habitant de Cognien-les-Gorges, il y a des lieux qui font commun entre l'ensemble de ces personnes, et qui semblait important de poser pour rendre compte de cette histoire qui de fait s'inscrit complètement dans l'histoire des réfugiés autant qu'elle s'inscrit dans l'histoire de Cognien. Donc voilà à peu près ce que je pouvais dire au niveau de la manière dont on a procédé pour justement connaître cette histoire. J'ai repassé la parole à Philippe qui va aller peut-être plus dans le contenu justement, ce qui nous a été livré.
2: Merci. Alors, ce que je vous propose, c'est aussi qu'on réfléchisse un petit peu à l'objet livre et la manière dont on l'a pensé. Vous aurez remarqué que pour un livre institutionnel, hein, donc soutenu par le Centre du patrimoine arménien, Saint-Marcellin, Vercors Communauté, Ville de Cognin, financement de la DRAC et de la région, il y a quelque chose qui est un objet un peu singulier. Et le graphiste qui a travaillé sur le livre a souhaité lui donner un petit peu la forme d'un cahier de souvenirs. Et les photographies, que ce soit des photos d'archives ou les photographies contemporaines réalisées par Benjamin, sont présentées un petit peu sur le mode du catalogue de souvenirs. Hein. On a même entouré certaines photos avec des choses qui fait penser à des scotchs, comme si elles étaient vraiment collées dans un classeur. Et donc, le côté un peu sépia aussi des codes couleurs, voilà, c'était un petit peu la Madeleine, hein, au sens de la Madeleine de Proust, c'est-à-dire l'album de souvenirs qu'on donne en partage. Petit format. Voilà, donc on est parti voilà, sur cette forme-là qui lui donne une certaine singularité. Simplement pour ne pas être piégé par ce qu'on pourrait appeler les difficultés de l'histoire locale, on a fait un ouvrage qui inscrit une expérience sociale vécue dans une petite commune rurale en tension avec des réflexions macro, je dirais presque mondiales. C'est-à-dire que c'est, à travers cette expérience-là, c'est le lien entre le village de Cognin et des questionnements planétaires, puisque la problématique de l'accueil des réfugiés, en particulier du sud-est asiatique, résonne hein, avec les luttes de la décolonisation après 1945. Donc d'un seul coup, ce petit village du Dauphiné se trouve pris dans la tourmente d'une histoire monde. Et c'est ça que nous avons aussi essayé de montrer à travers le livre, au sein duquel on croise des figures très connues, hein, à la fois la chanteuse nord-américaine qui a compagne de route sur le plan de l'indignation, même de certains mouvements culturels de Bob Dylan, qui est John Baez, par exemple, des intellectuels de renom comme Jean-Paul Sartre, Michel Foucault, une figure de l'humanitaire à la française, Bernard Kouchner. Hein. Vous voyez, donc on les a aussi convoqués dans cet ouvrage pour montrer que ce qui se vivait à Cognin, c'était aussi en résonance hein, avec vraiment une de la géopolitique à caractère mondial. Alors, pour donner une illustration concrète aussi à notre propos, on voulait prendre au sérieux aussi la parole des réfugiés, hein, leur donner la possibilité de faire entendre leur voix. Et on est allé chercher un certain nombre de témoignages, donc, outre les témoignages qu'a pu recueillir Benjamin, de figures aussi culturelles importantes, comme notamment le cinéaste et auteur Ritipan. Lequel Ritipan est passé à Grenoble en 1979, où il a retrouvé ses frères, et on se proposait avec Lisa, je ne sais pas où elle se trouve actuellement, peut-être de lire un tout petit extrait, si tu veux te rapprocher du micro, de la manière dont, pour qu'on comprenne aussi ce qu'était la violence de ces dictatures, notamment au Cambodge, hein, et de la dérive vers le génocide, d'entendre la voix d'Ritipan.
4: Un soir, debout sur un talus, j'observe le ciel qui monte des rizières, brun, gris, vert profond, bientôt piqué l'étoile. Je suis seule, je fredonne une chanson d'enfant. Je chante dans une langue que je ne comprends pas, où se mêlent des mélodies des Beatles et des Bee Gees. Puis je scande mon histoire sur un air traditionnel, je pense à mes frères et sœurs. Je vois le visage de mes parents, je murmure leurs prénoms vivants et humains. Je pleure, mes mains tremblent. Je devine maintenant qu'il y a quelqu'un derrière moi. Je me retourne doucement. Une jeune Khmer rouge se tient à un mètre de moi, silencieuse. Il y a des larmes dans ses yeux. Comme tous les enfants du pays, elle connaît cet air plein de douceur et de joie. Je vois son émotion, son regard se ferme. Tout son corps prend la pose de combat. Que fais-tu là, camarade ? Arrête de chanter. Elle m'a écouté sans agir, c'est une faute. Et les émotions n'existent pas. Demain, je ferai mon autocritique.
2: Voilà, ça nous semble important de vous faire entendre la voix de Ritipan, qui pose finalement la question de départ, hein, c'est-à-dire de la dérive autocratique d'un certain nombre de mouvements révolutionnaires de l'après 1945, au départ émancipateur, hein, lié au tiers-mondisme, est devenue de véritables dictatures. La plus violente d'entre elles, le gouvernement Khmer Rouge au Cambodge, qui a perpétré un génocide. Et ce qui est finalement le point de départ, hein, de ces mouvements migratoires. Alors, c'est vrai, quand aujourd'hui on criminalise la figure du migrant, il est toujours important de se remettre dans le contexte pour comprendre ce qui peut motiver des collectifs, des individus à prendre la route et à abandonner tout pour se construire un avenir meilleur dans l'exil. Donc voilà, on a essayé effectivement, à chaque fois que c'était possible, de poser un cadre qui permet de mieux comprendre ce qui a été vécu à Cognat-les-Gorges. Peut-être que Benjamin, tu peux apporter un petit complément sur aussi la manière dont on a construit ce petit parcours, puis on va engager un petit dialogue.
3: Peut-être plus... peut-être pas forcément pour les affiches, c'est plus il n'y avait pas forcément beaucoup d'affiches qui existent. Du moins, on n'en a pas trouvé beaucoup. Il y en a deux trois qui figurent dans le livre. Donc je ne sais pas si on voit de loin, mais on voit un SOS avec un bateau dans les vagues et une colonne de réfugiés sur le coin, qui peut faire rappeler aussi les colonnes de réfugiés déjà saisies dans les photos de 1939 et la retirada espagnole des républicains espagnols obligés de fuir donc à la prise du pouvoir par Franco. Donc il y a cet imaginaire qu'on va retrouver comme ça déjà dans des affiches non, pas forcément d'autres choses à dire sur les affiches. Peut-être aussi parce que pour cet accueil, on a quelque chose là qui est fait très peu par des organisations très formées sur l'accueil de l'immigration. On se rend compte donc en discutant avec toutes les personnes qui ont travaillé au centre de Cognat que le travailleur social de l'époque donc existe assez peu et le travailleur social travaillant sur la question de l'immigration est un métier qui n'existe pas à ce moment-là. Les personnes qui vont se charger de l'accueil des réfugiés qui arrivent à Cognat sont des personnes sans aucune expérience théorique de la question, mais uniquement avec justement une grande humanité. Et à ce niveau-là, cette expérience est assez incroyable parce que ça nous montre justement comment des personnes qui sont imprégnés d'humanité, avec aussi parfois ces revenus, une expérience de la résistance, de la solidarité pendant la Seconde Guerre mondiale, avec justement le Vercors qui est à côté. Comment peut-être cette expérience déjà d'humanisme qu'il y avait pendant la Seconde Guerre mondiale a pu aider à accueillir des personnes pourchassées ailleurs. Donc ça, c'était c'est juste un questionnement. On n'a pas posé une théorie forte, mais c'est des choses qui sont revenues. Et donc, il nous semblait intéressant de montrer que oui, un accueil dans un petit village, quand il est géré collectivement, peut réussir à prendre une belle forme.
2: Alors, pour compléter ce que vient de dire Benjamin et réinscrire aussi cette expérience de Cognat dans un certain état de la société française au mi-temps des années 1970, rappeler que sous la mandature de Valéry Giscard d'Estaing, vous savez, il y a en 1974, c'est bon, dans le contexte de ce qu'on a appelé le choc pétrolier hein, des années 73, l'interdiction hein, de l'immigration de travail, donc immigration zéro. Et paradoxalement, dans un contexte de crise économique, la société française s'est montrée très engagée dans l'accueil des réfugiés du sud-est asiatique. On a fait pour le livre une petite enquête journalistique. On est allé regarder alors ce qui se faisait un peu partout en France. Hein, il y a eu des comités d'accueil qui se sont mis en place dans la plupart des régions. À des échelles variées, hein, ça peut être à l'échelle d'une municipalité, la ville comme Grenoble, c'est évidemment engagé très fortement, mais Bourgoin-Jallieu également. Des petites communes rurales ont mis en place des comités d'accueil avec une famille dans un village. Alors, pour bien comprendre tout ça, il ne faut pas être candide non plus. Il y a aussi une mise en condition de l'opinion publique à l'époque, où au journal de 20h, alors on a oublié aujourd'hui parce que nous sommes dans un monde où l'information est très balkanisée du fait des réseaux sociaux, etc. Mais le 20h, c'est la messe. Hein. Tout le monde regarde le 20h dans les années 1970. Et un journaliste comme Roger Giquel, dont on a oublié qui il était, ou Patrick Poivre d'Arvor, etc., sont des stars. Et ces stars peuvent convoquer hein, le politique en lui disant Monsieur le maire, monsieur le président du conseil général, qui allez-vous accueillir? Combien de familles allez-vous accueillir? Et on voit Roger Giquel interpellant Jean-Paul Sartre, hein, et lequel Jean-Paul Sartre fait son mea culpa, puisqu'il avait soutenu les mouvements révolutionnaires dans l'Asie du Sud-Est, dire oui, effectivement, mais moi je défends aujourd'hui l'humanité. Hein, à travers la figure du réfugié, et Sartre et Jean-Paul Aron, son ennemi intellectuel, se réconcilient symboliquement devant les caméras, sous la protection de leur, ce sont des figures des nouveaux philosophes, Bernard-Henri Lévy, Glucksmann, etc., et disant, on doit accueillir, nous devons accueillir, et il y a une grande campagne médiatique qui se met en place, donc télévisuelle, au cours de laquelle on dit, une famille dans chaque commune de France. Par ailleurs, quelqu'un comme Bernard Kouchner, aussi le French Doctor, hein, vous savez, il y a cette image très célèbre qui a fait le tour du monde, où on voit Bernard Kouchner distribuant des sacs de riz à des boat people. Donc toutes ces images-là ont aussi fabriqué l'opinion publique. On sait très bien que l'opinion publique, ça n'existe pas, c'est pas stable, c'est fluent, et que le contexte médiatique de l'époque a aussi favorisé un immense élan de solidarité à l'échelle nationale. Les églises, hein, je le disais, le rôle des évêques, l'archevêque de Marseille s'est énormément engagé pour soutenir l'accueil des réfugiés. Alors, on va pas parler que des catholiques, on peut aussi parler des protestants, des cimères. En fait, ce qui est très passionnant avec la mise en place de la chaîne opératoire de l'accueil en France, c'est que aussi bien les administrations publiques, donc à l'échelle des préfectures, même la défense nationale est mobilisée dans l'accueil des réfugiés, donc l'armée qui a les préfectures. Et puis, il y a toute une chaîne opératoire qui se construit autour de France Terre d'Asile, qui joue un rôle national d'accueil. La Croix-Rouge, évidemment, qui accueille les réfugiés dans les grands aéroports. Et puis ensuite, ils sont dispatchés après un séjour de quarantaine. Hein, on parle de quarantaine aujourd'hui, mais rappelons-nous que les réfugiés qui ont vécu dans des camps en Thaïlande, en particulier, ils ont aussi vécu dans des conditions d'hygiène épouvantables. Donc, ils sont aussi vecteurs potentiels de maladies contagieuses. Donc, on leur impose une quarantaine. Et puis ensuite, ils sont envoyés dans différents lieux, en région, comme on dit, une vingtaine de centres provisoires d'hébergement, dont celui de Cognières-les-Gorges en Isère, qui était précédé par un centre d'accueil important dans le pays Grésivaudan. Je fais un clin d'œil à mon copain Alex Bourgeois qui est dans la salle, à Limbin, hein, une maison qui avait été ouverte par des catholiques progressistes, une figure dauphinoise, dans une colonie de vacances plutôt catholique, et qui propose l'accueil des premiers réfugiés en 1975 dans le département de l'Isère. Et puis donc, en 77, on s'installe à Cognat dans l'institution Saint-Joseph. Alors, ça a été aussi pour nous l'occasion de réfléchir, parce que l'histoire de l'institution Saint-Joseph, il faudra qu'on la fasse. Alors, je tends la perche à Patrice, parce que c'est un drôle de lieu aussi, ce bâtiment. Je crois qu'il était une ancienne filature, si je ne dis pas de bêtises. Vous me contredirez. Donc, devenu probablement une friche industrielle, et puis donc institution accueillant des enfants dont les parents étaient expatriés, etc., et qui était aussi un lieu d'accueil l'été de colonies de vacances catholiques. Alors, on a mis une photo en double page du bouquin présentant donc le fonctionnement du centre Saint-Joseph, vous voyez, avec le prêtre en soutane et des jeunes gens de toute la France. Et grâce au réseau Facebook, on a retrouvé un ancien élève de l'institution Saint-Joseph qui serait aussi peut-être intéressant qui pourrait être intéressé pour transmettre son témoignage. Alors, vous voyez, c'est ce qu'on appelle la mémoire longue, la mémoire palimpseste des lieux. Hein. Plusieurs histoires collectives se trouvent mêlées dans ce bâtiment qui est aujourd'hui donc un parc de logements social. Et donc, ce qui est assez troublant, c'est que lorsque l'équipe du Secours catholique de l'Isère, qui gère le centre de Limbin, donc qui est fermé parce que l'équipe des bénévoles qui s'en occupe est épuisée, puis parce que le bâtiment ne correspond pas aux normes d'hygiène, donc ils cherchent un édifice vacant, susceptible d'accueillir un nombre important de réfugiés, eh bien on cherche dans le bassin de vie grenoblois un lieu susceptible d'accueillir les réfugiés, et c'est sur Cognac que les responsables vont jeter leur dévolu. Et le bâtiment, il est propriété de la commune, l'équipe municipale de l'époque se prête au jeu. Il faut au préalable remettre un petit peu en état le bâtiment, et puis effectivement Cognac bascule dans l'aventure de l'accueil des réfugiés. On n'est pas là pour idéaliser tout ça, ça n'a pas toujours été rose non plus, mais cette expérience, je crois, a profondément marqué les esprits des protagonistes, que ce soit les personnes accueillies, aussi bien que les personnes dites accueillantes, avec des moments très très forts qu'on a essayé d'illustrer dans le livre. Annie Seguin nous a passé quelques photographies de ces fêtes interculturelles. Hein. Aujourd'hui, l'interculturalité, c'est pas facile aussi à défendre dans notre société, paradoxalement est créolisé, puisque nous sommes dans un monde globalisé, favoriser des temps de rencontre où, par exemple, des jeunes réfugiés, moi je crois que c'est une expérience magnifique, caricature cette chanson de Bourvil, vous savez, parce que c'est une chanson, la tactique du gendarme. Hein. Moi j'aurais bien aimé être dans le public à ce moment-là, je pense que c'était quelque chose d'exceptionnel avec les jeunes enfants réfugiés déguisés en gendarmes qui jouent devant la population locale, ce qu'on pourrait appeler un lieu de mémoire, hein, au sens où Pierre Nora qualifie ça, une chanson que tous les Français de l'époque connaissent. Hein. Donc j'imagine la liesse qu'il y a dû y avoir dans la salle quand les enfants réfugiés ont joué cette petite scénette. Et puis il y a aussi la découverte des traditions asiatique, mais aussi afghane, mais aussi puisque, effectivement, l'essentiel des réfugiés viennent d'Asie du Sud-Est, mais il y a eu également des réfugiés africains. Donc il y a forcément des choses qui, puisque les cultures sont poreuses, s'interpénètrent, certainement des choses intéressantes qui se sont vécues au sein de ce petit équipement. La découverte aussi, alors ça c'est très intéressant, certains de nos témoins nous le racontent, qui était alors. Il ne faut pas non plus homogénéiser la figure du réfugié. Et il y a tous les milieux sociaux. Hein. C'est-à-dire que, j'allais dire, le Cambodgien, ça n'existe pas. Le Vietnamien non plus. Il y a des personnes qui viennent de milieux bourgeois, intellectuels, qui étaient des cadres de l'ancien régime, hein, avant la mise en place des gouvernements révolutionnaires. Il y avait des ruraux. Et par exemple, on a recueilli des témoignages de personnes qui nous disent « Ouh là là, quand on est arrivé à Cognac, mais... » nous, on aurait aimé être à Paris ou dans une grande métropole. Et puis on se retrouve là, à la campagne. En plus, une montagne... un peu écrasante, qu'est le Vercors, dont on imagine qu'elle est peut-être une citadelle fermée. Hein. Donc, se reconstruire là, loin de tout, dans ce bout du monde, tu pouvais apparaître Cognac. Puis en fait, après, on se rend compte que Cognac, c'est relié à Grenoble, à Saint-Marcellin. Donc, il y a aussi toute une mécanique territoriale qui se met en place, qu'on a essayé aussi de raconter dans le livre, avec comment passer le temps. Hein, parce que le temps de présence, normalement, au centre, il est de 3 mois. Certaines familles sont restées 6 mois, voire un peu plus longtemps. Et puis après, il faut, comme l'ont vécu les réfugiés espagnols en 1939, reprendre le chemin de l'autonomie économique. Donc, alors cette fois, c'est ce qu'on appelle, entre guillemets, le processus d'intégration, d'inscription dans la société française, c'est-à-dire qu'il va falloir apprendre la langue. Donc il y a un certain nombre de programmes d'alphabétisation qui sont mis en place pour les enfants et pour les adultes. Donc on a aussi rassemblé un certain nombre de témoignages. Les loisirs... Hein. Alors la découverte du ski, la découverte aussi de la Tour Eiffel, des voyages sur la Méditerranée, alors, avec plein de choses intéressantes aussi sur, par exemple, accepter de se dévêtir, de se baigner avec des jeunes Français, c'est des choses qu'on ne connaît pas forcément dans d'autres pays. Et puis toutes les filières pour retrouver de l'emploi, hein, alors avec une véritable... Alors là, c'est passionnant, c'est ce que nous raconte Richard Petris en particulier, la manière dont le patronat, que ce soit des responsables de petites PME, le monde paysan aussi, embauche ponctuellement pour des travaux des champs, pour dans des micro-entreprises, le petit commerce aussi. Alors il faut accepter le déclassement social, ça ne va pas de soi. C'est-à-dire que vous avez des familles d'intellectuels asiatiques dont le métier a été celui de professeur, de chercheur universitaire, des médecins qui deviennent tenanciers d'une petite épicerie, d'un petit boui-boui, d'un restaurant. Donc il y a aussi du déclassement social, ça ne va pas de soi. ouvriers également, dans les entreprises, notamment dans les entreprises de microélectronique, etc., etc. On a aussi, à travers le livre, on n'est pas dupes, on a essayé de casser un certain nombre de stéréotypes. Alors, on s'est appuyé sur des travaux de chercheurs consacrés. Hein. Vous savez, on a cette image de l'Asiatique docile. Il ne fait pas parler de lui. Alors, vous savez, concernant l'immigrant asiatique en Europe, il y a deux images. Il y a l'image de la pègre, plutôt associée aux Chinois. Alors, c'est un stéréotype. Hein. Nous, on est là pour déconstruire les stéréotypes. Un peu la mafia jaune, entre guillemets. Hein. Je mets des guillemets. Et puis, à côté, l'hyperdocilité. Ils ne font pas parler d'eux, ils sont discrets. Avec la supposée sagesse des spiritualités de l'Orient. Et là-dessus, je vous renvoie un très, très beau texte que, malheureusement, on n'a pas pu mettre dans le livre, un texte de Frantz Fanon. Héros intellectuel de l'émancipation des peuples colonisés dans l'après-guerre, où il dit qu'il n'est absolument pas dupe de la supposée sagesse de l'Orient que l'on met en scène comme ça, de manière aussi un peu caricaturale, dans les médias. Vous voyez, donc, on a essayé de déconstruire tout ça, puis de montrer aussi que le cheminement vers, bah, effectivement, l'inscription, l'ancrage dans la société d'accueil ne va pas de soi. Et alors, ce qu'on peut peut-être faire, je vais redonner, pour ne pas monopoliser la parole, un petit temps à Benjamin, s'il veut compléter ce que je viens de dire. Et puis, peut-être qu'à partir de maintenant, on peut vous entendre. Hein. Alors, soit, effectivement, peut-être raconter un petit témoignage, si vous le souhaitez, nous poser des questions. Et puis, peut-être, comme parmi nous, il y a à la fois des représentants de ce qu'on appellera la population réfugiée au sens large du terme, d'horizons différents, Afghanistan, Vietnam, Cambodge, puis d'autres. On espère peut-être des personnes qui ont vécu aussi bien au sein du conseil municipal que dans l'équipe du centre, les enseignants, cette expérience-là. Parce que ce qu'on disait, les enseignants, ils ont été courageux aussi, ça n'allait pas de soi. Il fallait se battre avec le rectorat, il fallait se battre pour maintenir des classes ouvertes, comme aujourd'hui. Hein. C'est un sacerdoce. Et nous, on tient à leur tirer leur chapeau aussi, parce que ça a été un travail colossal, collectif. Et je pense que c'est peut-être ça, le principe espérance, qu'on a essayé de transmettre à travers ce livre. Et après, je vais le taire, c'est promis. Dans la conclusion, à une époque où, compliqué. Alors, il y a la crise Covid, il y a la crise de la globalisation économique, il y a aujourd'hui la panne du modèle européen intégrateur, avec cette Europe de Schengen qui se barricade derrière, qui devient une Europe citadelle. Eh bien, la leçon, entre guillemets, expérimentée à Cognin et dans le bassin de vie du pays de Saint-Marcellin et à l'échelle de notre région Auvergne-Rhône-Alpes, c'est aussi une leçon d'intelligence collective, hein, à l'échelle locale, des individus d'horizons social, politiques. J'allais dire aussi de confessions religieuses différentes, se sont mobilisées ensemble pour une cause qui dépassait les clivages habituels. Et je trouve que c'est une leçon à méditer pour aujourd'hui. Voilà, merci.
3: Oui, peut-être juste un mot. En effet, en voyant les personnes dans la salle, et en effet, tu parlais, Philippe, de justement cette arrivée des représentants de l'État en train de chercher des lieux pour s'installer. Et je vois Albert Glénat justement qui nous racontait comment justement il était en train de faire sa tâche d'élu bénévole de réparateur de la bascule quand a débarqué justement ces élus, ces représentants de l'État, et que peut-être justement Albert tu pouvais venir pour nous dire aussi bien comment ça s'est fait, et aussi comment justement a réagi le conseil municipal, les habitants à l'époque à Cognin, à cette idée de dire on va installer un centre d'accueil.
2: Alors, dernier tout petit point sur la conclusion du livre, puisque c'est un livre de mémoire. Avec Dani Huban-Long, on a fait un petit exercice avec l'équipe de France 3 à Alpes. C'est un moment génial où elle a déambulé dans les rues de Cognin à la recherche de ce lieu qui est aujourd'hui effectivement un parc de logement social. Et on se disait, c'est pas parlant, cet endroit-là, pour un public extérieur. Alors, il ne s'agit pas pour nous de mettre une stèle en disant « ici, il y a eu un centre provisoire d'hébergement », simplement de donner en partage ce récit collectif. Et le fait qu'un certain nombre de réfugiés se rendent en pèlerinage, Albert nous l'a raconté à plusieurs reprises, viennent parfois se marier, encore aujourd'hui, les descendants des réfugiés dans l'équipe de Cognin, ou simplement se rendent sur les lieux, bah, c'est un petit peu ce qu'on appelle le travail de la mémoire, le cheminement. Et que ce pèlerinage symbolique, c'est quelque chose d'essentiel qu'il faut aussi donner en partage aux nouveaux habitants de la région. Voilà, je laisse la parole à Albert.
5: Oui, en fait, l'arrivée des réfugiés à Cognin, en fait, c'est d'une banalité déconcertante, en fait. Parce que on a été contacté par le, c'était le directeur à l'époque du centre de réfugiés qui était à Limbain, qui cherchait un lieu pour accueillir donc les réfugiés, étant donné qu'à Limbain, la personne reprenait son bâtiment 3-4 mois après. Donc finalement, nous, à la commune, nous avions un bâtiment qui était l'institution Saint-Joseph, qui était libre, qui était passablement, on peut dire, délabré à l'époque. Et donc, on nous demande, d'investir ce bâtiment. Le maire, à l'époque, a dit, moi, j'y vois aucun inconvénient. Sauf que ce bâtiment est dans un très mauvais état et donc nous, commune, nous n'avons pas les moyens financiers pour restaurer le bâtiment. Sur ces entrefaites, ce qui change beaucoup de l'heure d'aujourd'hui, le conseil municipal, enfin quelques personnes du conseil municipal ont été convoquées en préfecture où nous nous sommes trouvés en face du sous-préfet de l'époque, qui était le sous-préfet Maison, qui, lui, faisait partie de l'association d'accueil des réfugiés. Et le sous-préfet nous dit, messieurs, il n'y a aucun problème. Moi, je vous débloque les fonds sur le champ. Donc, en fait, le bâtiment a été restauré en 3-4 mois pour accueillir donc les réfugiés. Au conseil municipal, en fait, il n'y a pas eu de débat. À l'époque, il doit en avoir 400 à peu près. Et au conseil municipal, il n'y a pas eu de débat. Tout le monde était d'accord, ce qui change aussi beaucoup de l'heure d'aujourd'hui. Et donc, voilà, les réfugiés sont venus. Nous avions fait une visite à Limbain pour voir un peu comment ça se passait. Et donc, les réfugiés sont venus à Cognin de manière tout à fait naturelle. Personne dans la population s'est posé de questions. Finalement, petit à petit, ils sont rentrés dans le paysage de la commune. Il n'y a eu aucun souci ni avec la population, ni avec qui que ce soit. Donc, en fait, ça s'est fait tout à fait naturellement. Il est vrai que quand on voit l'accueil des réfugiés aujourd'hui... ça fait un peu bizarre. Moi qui ai vécu les deux situations, j'avoue que à l'heure actuelle, ça me fait un peu drôle, quoi.
6: Ouais.
3: C'est là qu'on voit que justement, il y a plusieurs formes de solidarité qui existent pour trouver des emplois. Donc, on a parlé de l'accompagnement du patronat pour réussir à trouver des places dans des entreprises sur Grenoble, entre autres pour Cognin. Mais donc, il y a aussi le réseau catholique et il y a aussi tout simplement la solidarité communautaire pour réussir à trouver une issue. Parce que ce qui mobilisait aussi, ce qui faisait qu'on partait de Cognin, c'est qu'on avait le niveau de connaissances en français correct, enfin on pouvait réussir à, les adultes pouvaient réussir à se débrouiller et il y avait des promesses d'embauche donc en dehors pour pouvoir partir et s'établir pour laisser la place à une autre famille.
2: On a trouvé beaucoup d'informations aussi sur les bassins d'emploi évidemment, donc la région de Valence-Romand avec un fort tissu industriel, mais également en Savoie et Haute-Savoie, toute la vallée du décolletage, la vallée de Cluses, Sallanches, Bonneville, a été aussi un lieu important où un certain nombre de réfugiés de Cognin ont pu trouver du travail. Ce qui fait qu'au finalement, on a une cartographie de l'ancrage territorial qui correspond à peu près à l'échelle régionale, hein, d'Annecy jusqu'à Montélimar.
3: Et vous, au niveau des professions, vos parents, qu'est-ce qu'ils faisaient avant d'arriver ici? Et ici, qu'est-ce qu'ils vont réussir à faire comme profession?
7: Quand on est arrivé, mes parents sont déjà assez âgés. Donc, niveau profession, je suis ma mère, elle est commerçant, tous les deux, quoi, en fait. Donc, voilà.
3: Et ici?
7: Ici, ils n'ont jamais travaillé.
3: Donc c'est les enfants qui vont travailler.
7: Donc quand on est arrivé, l'aîné, je ne sais pas quel âge il a, 17-18. Donc c'est là où on essaye de lui trouver un métier dans le lycée professionnel.
3: Et il va devenir quoi?
7: L'aîné travaille dans l'usine à ponchage, je crois, dans le... Il est métallurgie. Ouais.
0: C'était Sur la route de l'exil. Une aventure humaine qui fait part d'un centre d'hébergement pour réfugiés à Cognat-les-Gorges de 1977 à 1992. C'était aussi l'objet d'un ouvrage qui a été mis sur pied par Philippe Anus et Benjamin Van der Leek. Une présentation de cet ouvrage Sur la route de l'exil présenté à Cognat-les-Gorges, c'était le 30 août 2020.

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0: Bienvenue dans votre magazine de reportage sur Radio Royan à portée de voix. Bonjour Isabelle Cachera.
1: Bonjour.
0: Vous venez nous présenter Empreinte, un ouvrage dont vous êtes autrice et qui est récemment paru. Un recueil de fils de vie sous forme d'un abécédaire assez singulier. Vous résidez à Vassieux-en-Vercors, mais vous semblez garder un pied dans la région du Nord, puisque d'ailleurs vous êtes native de ce département éponyme. C'est d'ailleurs le point de départ de cet abécédaire sensible de mémoire musicale, picturale et photographique qui commence par la lettre P. Mais je commencerai simplement par cette question. Pourquoi commence-t-il par la lettre P ?
1: Alors, je pense que j'ai écrit tous les textes. Une fois que tous les textes ont été écrits, il a fallu penser à un ordre. Donc, l'abécédaire ordonné, c'était vraiment trop compliqué. Et donc, on a quand même essayé de faire une chronologie, en fait, puisque ça part de l'enfance. Et ensuite, c'est ma vie adulte, la maternité, mes parents, la maladie de mes parents, la vieillesse et la mort de mes parents. Et puis après, moi, ce que j'aime dans la vie, ce qui m'a touchée, l'amour, hein, parce qu'on ne peut pas ne pas parler de l'amour. Et ensuite, ma propre vieillesse. Hein, ma propre vieillesse, en espérant sagesse en même temps. Et de ce fait, la lettre P... Parce que Pépé Paul, donc je suis remontée dans mes racines, mes ancêtres. Et donc j'ai commencé ce recueil par mon grand-père maternel, qui habitait donc dans le Pas-de-Calais.
0: Voilà, un village avec un nom assez particulier, on pourrait dire.
1: Alors mes grands-parents des deux côtés sont originaires de Vingles, et non pas Wingles, comme on dit par ici, donc c'est Vingles. Et mes grands-parents maternels ont... En fait, moi, je les ai surtout connus une fois qu'ils ont été dans un petit village qui s'appelait Ramcourt, qui s'appelle toujours Ramcourt. Et donc, il y a une différence entre mes grands-parents paternels et maternels.
0: Alors, on va parler de la gestation de ce livre, qui, semble-t-il, a été pour vous une action aussi de, comme vous le dites dans l'ouvrage, de poser les mots, hein, de marquer un petit peu une trace, hein, de ce que l'on peut vivre. C'est quelque chose qui vous a toujours habité ou vous êtes un petit peu sur le tard motivé à poser ces mots ?
1: Alors, j'ai toujours aimé les mots, qu'ils soient écrits, qu'ils soient dits. Pour moi, les mots sont importants. Les mots doivent être dits. Et parfois, il est nécessaire de les poser et de les écrire. Pour moi, en tout cas, ça me permet de mettre une distance entre l'émotion du moment et peut-être de réfléchir différemment. Et quand on relit ces mots, l'intérêt de l'écriture, c'est qu'on peut y revenir. Et du coup, tous ces textes ont été écrits à différents moments de ma vie. Et certains ont plus de 20 ans. Et je suis revenue sur ces textes et je les ai retravaillés pour certains, pour d'autres presque pas retravaillés. Et puis, bien sûr, il a fallu, comme c'était en abécédaire, il a fallu trouver toutes les lettres, il a fallu en trouver un certain nombre. Et de ce fait, les choses ont avancé tranquillement sans... pour écrire, j'ai besoin de... faut que ça sorte presque immédiatement. Si mes mots ne sortent pas, c'est que c'est pas le moment et je ne m'acharne pas et je n'attends pas que ça vienne et j'arrête, en fait. Donc, j'ai une écriture un peu instinctive, un peu naturelle et donc on écrit, enfin en tout cas pour moi, j'ai souvent écrit aux autres des lettres, des vrais textes, et puis souvent on m'a dit mais tu devrais en faire quelque chose, t'as une écriture qui est intéressante, et donc je les ai écoutés et j'ai tenté de faire ça, et j'ai fait des ateliers d'écriture. C'est peut-être ça qui m'a peut-être mis le pied à l'étrier, parce que les ateliers d'écriture, avec quelqu'un qui accompagne et qui pareil m'a dit mais tu dois faire quelque chose de ces textes-là, et de toute façon tant que tu n'auras pas écrit ces mots-là tu pourras pas écrire autre chose. Mais alors la difficulté était de ranger, en fait je comme je ne voyais pas d'histoire vraiment à part la mienne, fallait trouver un moyen de mettre mettre ces choses importantes pour moi et de faire ce lien. C'était pas si évident que ça. Et à partir du moment où l'abécédaire est arrivé, en fait, c'était facile. Ça a borné mon travail et de ce fait, c'était vraiment facile. Après, ça a coulé de source et du coup, les textes sont arrivés les uns après les autres. Et alors, si on devait mettre un laps de temps pour écrire. Je dirais vraiment pour mettre en forme quelques mois, mais pas plus que ça. Mmh. Et ça a été plus long pour la mise en page, etc. Et tout le reste dont on parlera peut-être tout à l'heure. Et donc, voilà, j'ai une écriture assez instinctive, intuitive et entre guillemets facile.
0: Et c'est ces ateliers d'écriture qui ont été un moteur, un élément déclencheur pour le publier aujourd'hui ?
1: Oui, parce que celle qui accompagnait ces ateliers d'écriture, Marie-Adrienne Carrara, qui a d'ailleurs un site très intéressant et où on peut trouver des tas de choses qu'elle offre. Hein, c'est vraiment gratuit, elle donne tout. Et en fait, elle m'a vraiment bousculée, elle m'a poussée pour que j'en fasse quelque chose. Et en fait, c'est elle qui m'a un peu guidée vers l'abécédaire. En fait, donc c'est grâce à elle que j'ai pu écrire, enfin mettre en forme ces textes-là.
0: Alors, un ouvrage original, disions-nous, car effectivement, outre les différents textes référencés par des lettres, c'est aussi bien de la musique qui accompagne chaque lettre, chaque paragraphe, et puis aussi des photographies et même des illustrations.
1: Alors les photographies, il y a des photographies pour mes grands-parents, par exemple, il y a des photos d'époque. Et ensuite, il y a des photos que moi je prends sur les paysages, et les illustrations sont celles de ma sœur Karine qui dessine. C'est pas son métier, c'est juste un loisir. Mais je trouve qu'elle dessine bien. Et puis il y a une aquarelle qui est de mon amie Jocelyne.
0: Et pour le côté, alors il y a aussi un côté photographique, hein, donc de photos de famille ou autre. Et également donc musical sous un aspect assez finalement particulier, qui est assez malin, on pourrait dire, pour donner un contexte de paroles, de musique à vos textes.
1: Alors ça a été une sacrée partie du travail, je dirais, parce que quand j'ai commencé à penser à éventuellement en faire un livre, je me suis rendu compte, en pensant aux différentes phases, aux différents événements de ma vie, que les différentes époques étaient toujours avec de la musique. Il y avait souvent une musique qui me revenait, ou pas, mais en tout cas, la musique est importante, a toujours été importante depuis que je suis petite. Je crois que vraiment, depuis que je suis petite, j'écoute de la musique. C'est aussi avec les copains à l'adolescence et les adultes, les copains adultes après. C'est vraiment les concerts. Écouter de la musique, c'est vraiment quelque chose de très important pour moi. Et donc, j'ai eu envie de faire, d'associer à chaque chapitre une musique. Donc, au début, j'avais la prétention de retrouver la musique qui correspondrait à l'époque. Mais alors là, c'était un travail. J'ai ressorti tous mes 33 tours, et puis j'en avais quand même un certain nombre. Je me suis dit, non, en fait, je peux pas faire comme ça, parce qu'il y a différentes musiques, il y a différents morceaux. Et du coup, il y a ceux qui sont de l'époque. Et alors, peut-être que le lecteur ne trouve pas toujours le lien que moi, je fais. Mais parce que parfois, moi, ça me rappelle cette époque-là, mais peut-être pas vous. Mais en tout cas, et parfois c'est aussi des musiques ou des chansons actuelles qui abordent le thème que j'aborde dans le livre. Si par exemple, je prends le chapitre Amour et la chanson de Clou qui s'appelle Bleu, et ben ça parle en fait de l'amour et de son parcours pas toujours très droit et pas toujours très facile. Et donc ça illustrait bien ce texte-là. Et puis après, il y a des musiques, moi, qui m'ont porté. Il y avait des chanteurs que j'avais absolument envie qu'ils soient dans le livre. Et donc, fallait que je trouve, si je pense à Bachung, par exemple, ou à Christophe, ou à Arnaud, j'avais envie qu'ils soient dans ce livre-là.
0: Voilà, qui donne de belles résonances à ces textes et ces différentes tranches de vie. D'ailleurs, quand on évoque la résonance, même, les textes entre les paragraphes, ces lettres s'entretiennent, ont un certain écho.
1: Ouais, alors ça, c'était assez étonnant parce que j'ai pas vu tout de suite l'écho. Si par exemple on prend le texte Basculement qui parle d'une épreuve amoureuse, on peut dire amoureuse, avec une histoire très compliquée et très douloureuse au final, et est venu un texte, mais longtemps après, le texte Éphémère. Et en fait, on peut voir un parallèle, mais que je n'ai absolument pas vu tout de suite. Et je crois que c'est même pas moi qui ai mis le doigt sur sur ce lien, en fait, sur cette résonance. Et quelqu'un m'a dit, mais en fait, tu parles de la même histoire. Et je m'étais pas rendu compte de ça du tout. Et parfois, les images, et en fait, voilà. Et ça, c'est ça aussi l'écriture. C'est que ça emmène quelque part où on savait pas qu'on allait aller là, en fait. Et du coup, c'est ça qui est assez fascinant. Et parfois, on se rend pas compte du lien, ni de l'écho à ce moment-là. Et c'est en se relisant ou c'est en quelqu'un le perçoit plus vite que nous et nous en parle. Et du coup, mais oui, c'est une évidence. Et ça, c'est quand même assez, je sais pas comment dire, un truc de l'écriture. Fait quelque chose qui vraiment.
0: Notre dimension d'écriture voilà. Qui nous échappe
1: oui,
0: parfois.
1: C'est ça. L'écriture automatique. En fait, je pense que je pratique un peu l'écriture automatique. Pas totalement automatique, mais souvent, moi, je laisse mon esprit partir et j'écris. C'est un exercice d'ailleurs. À un moment, je pourrais le faire chez vous. À un moment donné, tous les jours, j'écrivais, je me donnais un quart d'heure pour écrire, alors avec toutes les perturbations possibles, interrompues, téléphone qui fonctionne pas, et pendant 15 minutes, j'écrivais, mais sans savoir ce que j'allais écrire. Et il se passe des choses étonnantes, et en plus, on progresse en écrivant de cette manière, de faire quelque chose de régulier. Comme un musicien qui fait des gammes, je pense que l'écrivain, enfin en tout cas l'écrivain, celui qui aime écrire, peut pratiquer ça, et ça aide.
0: C'est le subconscient qui travaille quelque part. Alors, un objet sensible, est-ce que l'on pourrait le considérer aussi comme un ouvrage de transmission ?
1: Alors, empreinte, ça veut un peu dire ça, oui. Quelque part, ce mot. Donc, transmission, alors, au départ, quand j'ai décidé, enfin, quand je me suis dit, je vais essayer, après, on verra ce que ça donne, je m'étais dit, puis, si je le publie pas, ça sera pour les proches, en fait, mes enfants, les amis, la famille. Et puis, donc la transmission, je dirais que forcément, on laisse quelque chose. Et puis, c'est parfois, des textes sont assez intimes. Et donc, ça révèle aussi quelque chose de moi que je ne dis pas, en tout cas oralement. Et moi, les mots me permettent ça aussi. Ce que je n'arrive pas à dire oralement, c'est plus facile pour moi de les écrire. Comme ça, la personne les reçoit comme il l'entend et peut y revenir, peut les relire. Et moi, je trouve mieux les mots. Et non pas que je les choisisse vraiment, mais en tout cas, ils veulent vraiment dire et on m'interrompt pas, en fait. Je pense que ça n'empêche pas les échanges, bien sûr, à la suite. Souvent, mais en tout cas moi l'écriture elle me permet ça, elle me permet vraiment d'écrire ce que je ne sais pas dire parfois.
0: Il y a des mots qui ont du poing, très évocateurs dans ce livre et qui font aussi le fil de ces différents chapitres. C'est les rencontres qui semblent être une harmonie humaine dans votre existence.
1: En fait, je crois que je ne sais pas si tout le monde, peut-être que si, on se construit par les rencontres. Enfin, moi, en tout cas, je me suis construite par les gens rencontrés, par, bien sûr, la famille, on ne la choisit pas. Bon, j'ai de la chance, j'ai une famille que j'aurais pu choisir, en fait. Mais les amis, les copains, mais même dans le métier, dans le professionnel, dans toutes les rencontres, emmènent toujours plus loin et font transforme en fait parfois notre mental ou notre vie. Il y a des rencontres qui les transforment, alors parfois douloureusement et parfois de manière joyeuse et pleine en fait, et très entière. Je suis quelqu'un d'entier, je pense qu'on peut dire ça.
0: Alors si on devait illustrer musicalement cet aspect de rencontre, de fil de vie, tout ce qui vous a forgé finalement, quelle musique que vous avez justement choisi, pourrait-on poser dessus ?
1: Alors moi, quand j'ai voulu parler, parce que j'ai de nombreux grands amis, et je voulais faire un texte sur l'amitié et sur ces rencontres essentielles pour moi, et je pouvais pas choisir à l'intérieur de ces amis-là de qui parler. Je pouvais pas parler de tout le monde. Et du coup, j'ai repris une chanson de Daniel Auteuil. Et j'ai écrit de nouvelles paroles sur cette musique. Et donc, ça a donné ce qui s'appelle « Nous ». Et donc, j'ai inventé ces paroles.
0: Écoutant cette chanson de Daniel Auteuil qui s'intitule
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0: Daniel Auteuil, si vous m'avez connu, voilà. Une certaine résonance de ce livre empreinte de Isabelle Cachérin qui nous présente justement cet ouvrage aujourd'hui. Cet ouvrage avec des mots, des situations très intenses. On peut parler également, on évoquait la transmission, les rencontres, mais on pourrait parler aussi du silence. Ça, c'est un beau texte que vous avez aussi écrit. Fait part finalement de proximité avec les autres qui est pas forcément de la parole, du dialogue, qui peut aussi s'apparenter à des moments tout en plénitude qui sont du silence, c'est ça?
1: Je crois que le silence, au départ, j'avais des difficultés avec le silence. Pour tout dire, mon livre commence par « Un jour, ma mère est morte ». Et j'ai cherché son empreinte. Et en fait, c'est ce qui s'est passé. Mon rapport au silence depuis ce moment-là, c'est que je pouvais plus communiquer avec elle. C'était donc un silence. Et quand dans mes relations, on refusait de me répondre ou on refusait de parler, ça me mettait en colère en fait, parce que je disais, mais en fait, on a encore les mots, on est encore là et on n'arrive même pas à se parler, alors que j'aimerais tant encore avoir cette communication qui n'est plus possible. Et donc, j'ai dû apprivoiser le silence. Et donc, ça a mis du temps, ça a mis des années, je dirais. Et de trouver une communication nouvelle, de ce rapport au silence qui peut être un langage. Et j'ai appris cette manière de communiquer en faisant de l'accompagnement des personnes en fin de vie, suite à la mort de ma mère, mais 10 ans après, parce qu'il faut quand même laisser le temps de digérer et d'apprendre aussi de ça. Et j'ai eu envie de me servir de cette épreuve, en fait. Fallait en faire quelque chose de cette épreuve dans ma vie. Il fallait grandir avec ça. Et du coup, je me suis rapprochée d'une association qui s'appelle JALMAV, Jusqu'à la mort accompagner la vie. J'étais à l'époque au Mans. Et j'ai appris à accompagner les personnes en fin de vie et c'était assez incroyable. Enfin, j'ai trouvé justement une relation à l'autre inconnue pour moi, parce que ce sont des gens qu'on voit pas longtemps. Ce sont des gens qu'on ne connaît pas, qu'on n'aurait pas connus dans notre vie, dans ma vie, je dirais, classique ou ordinaire. On reste quand même, malgré tout, un peu toujours dans son même milieu. Et là, du coup, j'ai rencontré des gens que jamais j'aurais rencontrés ailleurs. Et dans ces moments de fin de vie, la parole est rapide, on va vite à l'essentiel, on se perd pas en discours qui ne font pas avancer les choses. Et c'était assez incroyable. Et contrairement à ce qu'on peut penser, ça me donnait une énergie folle. En fait, à chaque fois que je ressortais d'un accompagnement, j'avais une énergie nouvelle et avec une envie de vivre encore plus décuplée et de goûter chaque instant, et notamment sur la nature, sur les arbres. Je sortais de là et vraiment, c'était comme si... je remerciais personne parce que c'est pas le cas, mais c'est vraiment une sensation de plénitude, c'est ça, et de vraiment de réalisation. Puis les échanges sont tellement riches et tellement certes on leur apporte quelque chose quand on les accompagne, mais eux nous apportent énormément aussi, et très très vraiment assez extraordinaire.

0: n'est pas facile, mais je trouve que c'est une belle manière de rester optimiste et de croire en la vie et en la joie, je crois.
1: Alors, poser des mots, Isabelle Cachera, c'est quelque chose qui aussi a été, on peut dire, plutôt positif. Quand vous avez traversé des épreuves, vous évoquez le départ de vos parents dans des conditions, on peut le dire, assez dramatiques. Ça a été aussi le fait de décrire un petit peu ces situations qui vous ont aidé à traverser ces épreuves.
0: En tout cas, la maladie de ma mère. Ma mère a été atteinte de la maladie de Charcot, la sclérose latérale amyotrophique. Donc, c'est une maladie incurable dont on ne peut pas guérir et qui va très vite. En tout cas, il y a plusieurs formes. Mais enfin, sous la forme dont était atteinte ma mère, c'était ça allait relativement vite. Et donc justement, je crois qu'un des textes les plus anciens d'empreintes de mon livre Empreinte, ça a été écrit au moment de la maladie, au moment de la maladie de ma mère, où il a fallu faire ce passage d'accepter la maladie, d'accepter aussi la déchéance de l'autre. Elle n'était pas vieille, elle avait 66 ans, et donc accepter ça et la laisser libre. De sa vie et de ce qui restait à vivre. Et parce qu'elle a toujours dit qu'elle n'irait pas jusqu'au bout, mais moi j'avais envie d'accélérer les choses, alors que au final on comprend que c'est celui qui va partir qui nous accompagne. Et du coup après faut faire face à l'absence, parce que du coup il n'est plus là pour nous accompagner. Je pense que l'accompagnement pendant la maladie grave, l'autre est là et il peut nous guider, il peut être présent et nous montrer le chemin quelque part. Mais quand on se retrouve seul, on a beau être préparé, puisque c'est quand même une mort annoncée, donc on sait qu'elle va arriver, et on a beau être prêt, croire que tout va aller bien, en fait non, c'est pas facile, c'est encore une autre épreuve. Et qui est parfois même assez incompréhensible, parce qu'on dit mais enfin je suis déjà passée par tout ça et là pourquoi j'y arrive pas, parce que l'absence c'est quand même je pense qu'on la mesure pas quand on n'a pas vécu ça. Parce qu'à un moment donné, forcément, on le vit, quel que soit nos parcours. À un moment, on est forcément confronté à l'absence. Et pour mon père, alors lui, il avait 90 ans. Donc, on va dire que c'est dans l'ordre des choses. Mais on a fait, nous, les enfants et les petits-enfants, on a fait un accompagnement pendant un mois auprès de lui. On est resté vraiment son dernier mois de vie. Ça a été vite aussi. Et ça aussi, c'est... Après, c'est pas... Je donne pas de leçons là-dessus, parce que je pense que chacun fait avec ce qu'il est, avec ce qu'il a reçu. Parce que je pense que on peut ne pas avoir envie d'accompagner ses parents. Ça dépend aussi les parents qu'on a eus, je pense, ou les parents qu'on a été, ou les amis qu'on a été. Et du coup, c'est vraiment pas une leçon, quoi. C'est vraiment pas un mode d'emploi, parce que je pense que chacun, c'est tellement intime qu'on peut pas, il y a pas de vérité. Il y a pas, chacun doit la trouver à l'intérieur de soi et en avoir envie, et que nos parents nous aient donné envie de les accompagner. Jusqu'au bout.
1: Merci Isabelle. Cet ouvrage qui est une véritable mosaïque, puisqu'il y a des moments très sensibles, de douleur, mais d'autres aspects aussi beaucoup plus légers qui figurent, comme par exemple un petit chapitre qui est consacré au hammam ou des choses comme ça qui font partie aussi de ce fil de vie.
0: Ben, j'ai eu envie aussi, au début, les textes me paraissaient un peu graves. Je me suis dit qu'il fallait mettre un peu de légèreté entre ces thèmes abordés qui sont pas faciles. Et effectivement, Hammam, c'est un moment vécu formidable. Et puis aussi la nature. Moi, je me ressource beaucoup dans ce beau Vercors sauvage et doux, comme je l'appelle. J'y trouve vraiment un moyen de me ressourcer j'essaye de marcher très souvent. Et d'ailleurs, quand je ne marche pas, je suis de mauvaise humeur. Donc voilà, mais je pense que, et donc je parle aussi du moment du confinement et de la nature qu'on a eu le temps d'observer. Enfin, quand on a la chance d'habiter, pareil, j'ai mesuré à chaque fois la chance que j'avais d'habiter dans le Vercors et d'avoir toute cette nature autour de nous, et un printemps en plus, si vous vous rappelez, il était absolument splendide et merveilleux. Et on avait le temps de regarder chaque jour une fleur différente qui avait poussé dans la nature. Et ça, c'est vrai que la nature.

0: La nature est importante et donc elle ponctue aussi ce livre. Il n'y a pas que ce passage-là, il y a aussi des passages au jardin des plantes, au Mans. Voilà, il y a plein de, il y a des. Oui, il m'a semblé que c'était nécessaire de mettre un peu de légèreté au milieu, parfois des textes plus avec des thèmes plus lourds. Oui, lourds, on peut dire, on peut le dire ainsi.
1: Et l'amour dans tout ça, à la lettre A, ça prend une bonne place.
0: Et l'amour dans tout ça, eh bien, pas facile. L'amour, enfin en tout cas, pas facile pour moi, là encore, hein, je ne parle qu'en mon nom. La vie à deux, moi je crois que c'est un... Parfois je me dis même que c'est une hérésie pour moi, qu'on n'est peut-être pas fait pour vivre en couple. Et en tout cas, moi, je crois que je ne suis pas faite... Pourtant, je vis en couple aujourd'hui, mais peut-être parce que justement, on a deux vies... indépendante et on a chacun nos activités, on se retrouve sur certaines, mais quand j'étais plus jeune et avec les enfants et avec le travail et où on a le temps de rien, je faisais rire mes amis parce que quand je me suis séparée du père des garçons, je disais à mes copines, ah mais c'est trop bien, on faisait une garde alternée, donc une semaine chacun, je disais mais c'est trop bien d'être en garde alternée, j'ai vraiment deux vies. Et je leur disais mais séparez-vous, c'est vraiment formidable. Et les garçons me disaient toujours, mais tu préfères quoi comme vie, quand on est là avec toi ou quand on n'est pas là? Et je leur répondais, mais les deux. En fait, j'aimais bien quand ils arrivaient, mais j'aimais bien quand ils repartaient aussi. Donc, c'était... Moi, j'ai trouvé que c'était chouette de vivre comme ça. Et donc, l'amour, c'est tout un art. Je le dis un peu dans le livre, c'est comme une danse. Et donc, il faut écouter l'autre, il faut... accepter des choses, il faut on est un peu quand même obligé de faire des compromis, mais pas trop quand même. Et donc voilà, faut trouver peut-être la personne avec qui c'est possible ou réussir oui, je trouve que c'est vraiment pas facile, je trouve, pour moi, l'amour.
1: Puisqu'on parle d'amour et de cœur, vous résidez à Bassieux, mais vous gardez toujours aussi un pied dans le Nord. Votre cœur bascule un petit peu entre les deux?
0: Alors, mon père a terminé ses jours dans le Pas-de-Calais, et donc je remontais souvent à l'époque. Et ma sœur est encore dans le Nord. Et donc, j'y vais une ou deux fois par an. Et là, dernièrement, je suis allée justement réaliser deux dédicaces dans le Pas-de-Calais, et c'était... C'était particulier parce que j'ai retrouvé des gens que je n'avais pas vus depuis longtemps. C'était très émouvant. Et sans être prétentieuse, je me suis rendu compte en fait que j'ai plein d'empreintes en moi, mais j'en ai aussi laissé chez les autres. Et du coup, ce basculement... c'est très troublant et en même temps, je suis fière de ça. En fait, de ces relations, comme je disais tout à l'heure, je suis assez entière et les amis que j'ai, certains, je les ai depuis toujours et donc j'ai toujours gardé des relations avec mes amis proches, mes essentiels, comme je les appelle.
1: L'empreinte musicale aussi, vous a toujours habité par. Déjà fredonner dans la voiture, écouter de la musique, bien sûr, vous êtes mélomane. Et puis, vous avez même poursuivi, récemment encore, cet aspect de chanter.
0: Oui, alors chanter. Je crois que j'ai toujours aimé chanter un peu comme tout le monde, fredonner dans la voiture, sous la douche. Et puis, quand je suis arrivée dans le Vercors, une amie m'a proposé un stage qui s'était passé à Saint-Agnan. Et je me suis dit, allez... Banco, on y va. Et donc, c'était des chansons françaises. Il fallait arriver avec deux chansons françaises qu'on avait envie de chanter. Donc, moi, j'avais jamais chanté devant quelqu'un et encore moins toute seule. Et ça a été une sacrée aventure. Mais en fait, ça m'a donné envie de, parce que j'ai aimé ça. Et ça m'a donné envie de chanter. Et donc, à Bassieux. On a eu la chance d'avoir Joël Truffat qui est venu nous faire nous proposer à l'époque on nous appelait la chorale Chantecaille j'ai continué donc à trouver un plaisir alors du coup plus toute seule puisque ça c'est différent parce que j'aime en fait chanter avec les autres. Encore une fois, c'est le relationnel
1: qui est le côté ensemble, hein,
0: voilà, le côté ensemble. J'aime chanter avec les autres, j'aime ce que ça fait quand ça sonne vraiment bien entre entre les voix, j'aime ce qui se passe entre nous, j'aime ce qu'on vit en dehors, pas seulement en chantant. Et donc maintenant je fais partie de deux groupes vocaux, donc Chante-Caille à Vassieux, mais aussi Tant que ça chante à Montméran. Et donc voilà, j'ai vraiment beaucoup de plaisir et de bonheur à chanter avec les autres et les stages aussi. Enfin, je fais beaucoup de stages. Bref, c'est devenu une vraie passion, on peut le dire ainsi.
1: Il y a des répertoires qui vous plaisent particulièrement ?
0: Alors moi, je chante surtout les chants polyphoniques. Donc ces chants à plusieurs voix où justement où les différences s'accordent et où je dis aussi j'aimerais vivre dans ce monde-là où toutes les différences pouvaient enrichir au lieu de séparer. Et le chant donne ça. Il donne cet ensemble où est-ce qu'on non seulement on est heureux d'offrir au public qui vient nous voir et le public nous donne aussi leur retour et encore une fois c'est un échange et vraiment chanter avec d'autres c'est vraiment un vrai bonheur.
1: Merci beaucoup Isabelle Cachera. Alors un petit exercice si vous voulez bien y participer, à savoir lire un de vos textes avec une musique justement que vous avez choisi en accord. Et nous sommes sur un texte, on va peut-être en toucher un mot, qui donne peut-être une certaine résonance de différents textes qui sont écrits auparavant. Petite fiction.
0: Voilà, c'était au cours d'un atelier d'écriture où la consigne était de parler au nom d'un objet. Donc on choisissait l'objet qu'on voulait et on écrivait ce qu'on avait envie. Et ce texte, au final, résume aussi ce que je crois aujourd'hui, que les épreuves, les blessures font grandir quand on arrive à un peu les sublimer. Et du coup, ce texte s'appelle Kintsugi.
1: Avec une musique aussi qui donne un très beau cadre, à mon lieu, à ce texte composé donc avec des compositeurs.
0: Paolo Fresu, Galliano et Lundgren.

Je suis une vieille assiette, comme celle que l'on trouve chez nos grands-mères. Creuse, ornée de délicats dessins de fleurs sur le bord. En porcelaine désuète, douce et un peu usée, je traîne sur un étal de brocante. L'autre, l'homme, trimballe tout le temps, espérant se débarrasser de moi. Ça ne marche jamais. Il faut dire que je suis un peu toute seule. Un dimanche, je le sens tout de suite. Son regard bienveillant et attendri me raconte qu'elle va m'emmener. Je lui rappelle peut-être une enfance. Je me retrouve dans sa petite maison, dans son buffet vieillot, en compagnie des autres. Chacune a son histoire. Pas une ne ressemble à l'autre. C'est une belle idée. Elle récupère toutes les assiettes dépareillées et solitaires. Ensemble, avec mes copines, on se marre bien. On a des tas de choses à se raconter, puisqu'on n'est pas pareil. Nos différences nous réjouissent et nous enrichissent. Moi, j'adore le moment de la vaisselle. Il est vrai que je déteste être sale, pleine de traces dégoulinantes. Parfois même je pue. J'attends avec impatience l'instant où elle me glisse dans l'eau chaude. C'est un pur délice. Elle est la reine de la vaisselle. Délicate, elle me caresse. Jamais elle ne me récure comme une brute. Si ça colle trop, elle me laisse tremper. Et je flotte alors dans une mer de douceur. Ma voisine de buffet m'a parlé du lave-vaisselle. Il paraît qu'on y est secoué, pas le temps de rêver, en asphyxie, arrosé sans cesse, alternance de chaud et froid. Les cochonneries des autres viennent se coller sur moi, berk. Je suis rassurée, ma propriétaire adorée, Rose, nous aime trop pour qu'un tel engin de torture pénètre chez nous. Un jour, un maladroit bouscule le bahut. Dans un subtil ralenti, je tombe, cassé en deux. Des larmes coulent sur les joues de Rose. Incapable de me jeter, elle tente obstinément de réunir parfaitement mes deux morceaux, espérant que la fêlure s'évanouisse, disparaisse. Irréalisable. Rose se souvient du livre de Jeanne Benhamer avec son titre magnifique « La patience des traces » qui explique le kintsugi, cette tradition ancestrale japonaise, cet art de réparer un objet brisé avec un fil d'or. Elle achète une colle spécifique et ajoute une fine poudre dorée, l'applique sur mes bords cassés. Puis elle serre les deux moitiés l'une contre l'autre. Une fois sèche, elle polie ma surface avec soin. Au lieu de masquer la fissure, elle l'a sublimée. Ce filament précieux serpente sur moi. Je suis devenue plus belle qu'avant, encore plus spécialement unique. Fêlure sublimée d'un filament d'or comblé, vie réinventée.

0: Merci beaucoup pour cette lecture, Isabelle Cachéra. Une fêlure qui se sublime. Voilà ce qu'on pourrait retenir de cet ouvrage Empreinte, qui vient juste d'être publié. On peut parler d'un point de vue pratique, l'édition, comment ça s'est opéré?
1: Alors, j'ai essayé d'envoyer le livre à des maisons d'édition, mais très peu répondent, ne serait-ce qu'un non. Je trouve que ce serait un peu essentiel. Je trouve que ce serait respectueux envers le travail que les gens leur envoient, au moins de leur faire une réponse. Mais ce n'est pas le cas. Donc, il a fallu se faire une raison. Ils répondent que si entre 3 et 6 mois, il n'y a pas de réponse, eh ben, on peut estimer que voilà. Donc, on attend. Puis, au bout d'un moment, on dit, non, je vais arrêter d'attendre. Et du coup, je suis passée à l'auto-édition. Donc, alors, je sais pas comment on peut appeler ça, parce que c'est de l'auto-édition, mais quand même avec une aide pour la diffusion. C'est-à-dire que quiconque aurait envie d'acheter Empreinte peut commander sur Books and Demand. Et toutes les librairies, mon livre est répertorié dans leur catalogue. Donc, alors ça met une quinzaine de jours, on va dire, à arriver. Et puis dans les librairies du coin, vous pouvez le trouver également. Et donc l'auto-édition, c'est pas. S'il y avait eu que du texte, je pense que ça aurait été facile. Mais là, comme il y avait des photos, il y avait des musiques à inclure. Bref, c'était pas. Je suis néophyte en la matière et de ce fait, ça a pris beaucoup beaucoup de temps. Et si j'avais su, je serais allée directement chez une graphiste et qui m'aurait aidé à ça. Mais je n'y ai pas pensé, on va dire. Donc il y a Rachel qui m'a aidée pour la couverture, mais j'aurais dû penser à elle bien avant. Et donc c'est pas. Cette Books and Demand, c'est quand même entre les deux. C'est entre l'auto-édition et entre quelqu'un qui peut, une maison d'édition qui peut nous éditer. J'ai eu une réponse positive, si c'est vrai. Mais comme j'étais quasiment à la fin du processus, j'ai pas eu envie. Parce que je me suis dit, s'il me dit que ce texte-là, ça va pas, et s'il me dit que cette musique, ça va pas, et de mettre des musiques, c'est pas bien. En fait, j'avais plus envie. J'étais arrivée au bout de mon. C'est intéressant d'aller d'un début à la fin. Mais à la limite, ça a pris plus de temps que de l'écrire, presque. Mise en page et la mise en forme.
0: Le livre entier, comme votre personnalité aussi. Donc, un bel écho avec les grandes enseignes qui distribuent, tout comme les libraires du secteur, à Saint-Jean-en-Royans, la librairie La Bouillotte, La Chapelle-en-Vercors, le Café des Loisirs et les Espelines à Bassu-en-Vercors.
1: Et puis, je voulais ajouter que les. Ce que j'espérais avec ce livre, c'est que peut-être ça provoque un écho chez le lecteur et qu'il ait à son tour envie de parler de ses propres empreintes, ou d'en parler, ou de les écrire, ou de les dessiner, ou peu importe. Mais les retours que j'ai beaucoup parlent de ça, en fait, que ça les a fait repartir dans leur enfance ou dans leurs propres histoires. Et en fait, c'est le plus beau des cadeaux que ce compliment. Pour moi, c'est un compliment. Donc, voilà.
0: Ça met le pied à l'étrier de nombreux lecteurs pour ces empreintes de vie dont vous êtes l'autrice, Isabelle Cachéra. Merci beaucoup. Juste pour préciser, vous le dédicacez aussi où il y a des présentations qui s'effectuent sur le Vercors.
1: Ouais, alors je suis déjà allée à la librairie à Bassu-en-Vercors aux Espelines et au mois de juin, le 19 juin à 18h, je ferai une rencontre dédicace. J'aime bien le mot rencontre parce que c'est pas seulement signer des livres, c'est aussi échanger avec ceux qui seront là au Café des Loisirs. Et donc le 19 juin à 18h, c'est un vendredi soir. J'espère vous retrouver.
0: Avec plaisir. Merci beaucoup Isabelle Cachéra.
1: Merci à vous.
0: Fin de ce magazine à portée de voix sur l'antenne de Radio Royan. À bientôt pour d'autres interviews et reportages.
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0: Bienvenue dans l'agenda, l'agenda quotidien de Radio Royan Vercors. Première partie pour découvrir tout d'abord ce milieu de semaine sur notre territoire. On débute sans plus tarder avec un acteur clé du territoire, le centre social La Paz, qui fait peau neuve de sa cour, qui justement transforme ce centre social. C'est un projet qui se poursuit avec une phase de modélisation céramique ce mardi 16 juin de 11 à 13 heures et de 14 heures à 19 heures. Nous sommes bien sûr à Saint-Jean-Royan au centre social La Paz et l'équipe vous convie à passer librement sur les horaires que je viens de vous donner au centre social pour donner un petit peu certaines formes de scénographie pour la cour qui se relift actuellement. Donc les habitantes, habitants, usagers, parents et enfants, voisins, voisines sont bien sûr attendus pour un court ou un long moment afin de modéliser des créatures qui habiteront la cour du centre social. C'est donc un atelier céramique gratuit qui vous est proposé, je vous le rappelle, ce mardi 16 juin de 11 à 13 heures et de 14 heures à 19 heures. On poursuit parmi les temps forts de cette semaine avec un film proposé sur Vassieux en Vercors, le film Ma mère, Dieu et Sylvie Vartan, un film sorti en 2025 qui raconte l'histoire vraie dans les années 60 d'Esther, une mère qui promet à son fils handicapé de lui donner une vie fabuleuse. Avec Leïla Bekti, Jonathan Cohen et Joséphine Japy, un film tout public qui sera projeté dans la salle de projection du Musée de la Résistance ce jeudi 18 juin à partir de 20h30. Tarif très abordable à partir de 4 euros. Un marché guinguette à noter sur vos calepins Saint-Lathier pour cette semaine. Comme tous les jeudis à 17h, il s'agit de découvrir les producteurs du secteur avec ce marché paysan. Et bio, bien sûr, pain, œufs, fruits, légumes, fromages, produits laitiers, plants de potager, tisane, restauration sur place, des glaces, des frites et une buvette associative. Et aussi toujours associé à cette proposition, un côté animation, musique. Et il en sera question avec ce jeudi 18 juin par la chorale et les polyphonies de l'IGAM. N'hésitez pas donc à venir à cette ferme marché guinguette de Saint-Lathier. Une ferme collective de la Clé des Sables, 5 chemins des Pilots, donc à Saint-Lathier en Isère. Nous allons parler maintenant d'un spectacle pour cette fin de semaine, ce vendredi 19 juin précisément à 18h30 sur le Champ de Mars de Saint-Jean-en-Royans, avec la ville de Saint-Jean-en-Royan et le centre social La Paz, qui justement va mettre des formes artistiques assez sympathiques pour toute la famille, cirque, musique, pour un grand futur. Voilà, l'intitulé exactement, c'est Petit présent pour grand futur. Dès 18h30, c'est un spectacle vivant, donc qui se tiendra sur la place du Champ de Mars à Saint-Jean-en-Royan. C'est gratuit en ce qui concerne son accès. C'est un spectacle itinérant qui se déplace de ville en village et qui fera donc halte ce vendredi 19 juin à Saint-Jean-en-Royan. Et pour nous en parler plus précisément, on écoute les propos de Patricia Chapuis au micro de Céline.
1: Alors, le 19 juin, on l'avait fait il y a quelques années, on fait un peu la fête de l'été, on lance l'été. Et pour cela, on va organiser en fait un spectacle qui s'appelle Le Petit Présent pour Grand Futur par la compagnie Artiflette. Et on prend un risque, on le fait pas souvent, mais on va essayer de délocaliser le centre social et on va s'installer place du Champ de Mars pour qu'on soit un peu plus visible et peut-être que les habitants du territoire aient peut-être moins peur de rentrer dans cette cour du centre social. Donc ce sera le vendredi 19 juin à 18h. Et en amont, en fait, on va essayer quand même d'aller On aime bien récolter la parole des habitants, donc on va être aussi présent pour annoncer ce spectacle sur les marchés Saint-Jean, La Chapelle. On va essayer d'aller sur avec justement l'épicerie sociale, la recyclerie, essayer d'aller un petit peu chercher les habitants. Surtout qu'on sait qu'en juin, souvent, on est un petit peu surbooké, il se passe beaucoup de choses.
2: C'est la fin d'année scolaire.
1: Voilà. Donc, l'idée, en fait, ça serait vraiment qu'il y ait un beau panel de la population du territoire à ce spectacle, qui donne à voir. Et c'est un spectacle, c'est un vrai spectacle vivant, en tout cas.
2: Voilà. Une compagnie qui vient de Tulin.
1: Ouais.
2: C'est ça. Et c'est ce spectacle, c'est aussi une tournée cette semaine-là. Ils vont être dans plusieurs lieux, puisque toute cette journée, elle est montée aussi en partenariat.
1: Ouais, c'est un projet en fait en partenariat avec trois autres centres sociaux. Donc il y a le centre social de Romans, la maison de quartier Saint-Nicolas, donc qui seront à Saint-Nicolas le jeudi soir. Et ils commencent la semaine le lundi à Haute-Rive, avec le centre social d'Haute-Rive. Et le mardi, on va même jusqu'en Ardèche, parce que ils seront à Tournon, au centre social de Tournon. Et l'idée, c'est que, justement, les artistes et ce collectif qui monte cette tournée soient présents sur le territoire, en fait, à partir du vendredi midi. On les accueillera au centre social pour déjà un petit repas partagé, et que qu'il y ait des petits groupes en fait qui partent aussi pour mobiliser les habitants un peu sur tout le territoire.
2: Oui, c'est peut-être un peu plus qu'un spectacle, c'est aussi une fête, une manière d'être ensemble. Et de toute façon, Radio Royan sera là aussi, fait partie de ce collectif de mobilisation. Donc on tâchera de vous donner aussi des informations sur pour ce spectacle, pour cet événement autour de cette compagnie Artiflette et tous les acteurs présents. Ça va être une belle fête en tout cas.
1: Ça va être une belle fête, et puis je pense que le projet est intéressant. C'est aussi prendre le pouls en fait de ces quatre territoires et voir en fait ce qui nous rassemble aussi entre ces quatre territoires, même si il y a de l'urbain, il y a du rural, mais moi je trouve que c'est chouette en fait de voir que sur des territoires différents en fait on peut avoir peut-être les mêmes problématiques ou de rencontrer, finalement on est tous plus ou moins pareils, qu'on habite en ville, à la campagne, donc voilà.
2: Oui, puis c'est des thématiques de société là, quand on dit petit présent et grand futur, on parle bien de choses qui nous concernent tous et toutes.
1: Voilà, c'est ça.
2: Donc c'est l'occasion de réfléchir à tout ça ensemble. Ça, ce sera le 19 juin et bien sûr Radio Royan vous tiendra informé de tout ça.
0: Voilà, petit présent pour grand futur, une proposition avec le centre social La Paz et la ville de Saint-Jean-en-Royans. Donc, place du Champ de Mars à Saint-Jean-en-Royans ce vendredi à 18h30. Petit mot d'exposition pour terminer cet agenda avec, tout d'abord, on vous le rappelle, très festive cette exposition du côté du lieu d'art La Halle à Pont-en-Royans, qui est ouverte, je vous le rappelle, ce mardi de 9h à 12h et de 16h à 19h, mercredi et samedi 9h, 12h, 14h, 18h. L'exposition phare actuellement est festivement vôtre. Laissez-vous porter par un collectif d'artistes qui a réalisé différentes scénographies de la fête selon leurs aspirations. Et c'est bien sûr une exposition qui se tiendra durant tout l'été, en résonance avec les 40 ans de la Halle Hippier de Pont-en-Royans. Et également, du côté de Saint-Jean-en-Royans, trois expositions à découvrir actuellement à l'Arsolite, deux expositions temporaires, une exposition certes temporaire mais beaucoup plus longue dans le temps puisqu'elle se déroule durant toute cette année, c'est Inspiration Japon. L'Arsolite part pour le pays du soleil levant à travers différentes scénographies pour entrevoir le Japon de manière, on peut dire, intime, de manière traditionnelle ou beaucoup plus contemporaine. Et deux autres expositions vous attendent. Celles-ci sont libres et gratuites dans la Maison du Canal. Tout d'abord, sous forme de monochrome avec Philippe Chitarini. Il s'agit de découvrir une certaine vie en rose. Voilà une expérience immersive qui vous est proposée à partir du mercredi jusqu'au dimanche aux heures d'ouverture de l'Arsolite. Et dans cette même Maison du Canal, mais l'aile gauche, c'est la forêt aussi qui peut vous donner un côté immersif. Celle-ci envisagée par Benoît Manant avec cette intitulée « À ce moment-là, j'entre dans la forêt ». À découvrir jusqu'au 27 septembre. Et en toile de fond de cette exposition, eh bien Jean Giono, ses différents parcours sur les piémonts du Vercors et puis également du Dévoluy avec Luce la Croix-Haute qui nous donne un certain itinéraire jusqu'à Saint-Jean-en-Royans. Voilà pour cette expo, je vous rappelle, libre et gratuite, tout comme La Vie en Rose dans la Maison du Canal à l'Arsolite, centre d'art ouvert du mercredi au dimanche. Nous refermons cet agenda.

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son deuxième tour. Non, ce n'est pas facile d'allumer une cigarette en dansant, mais ils vont faire. 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

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Votre petit dernier est tellement jaloux de son camarade qui vient d'en avoir un. 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
9: Chaos. Ce sera le chaos. Une claque, un torrent, une vague qui te laisse là, seul. Et tu comprendras.
10: L'espoir est un luxe conséquent.
9: L'espoir est un luxe conséquent. Tu as perdu ton âme, tu n'es plus sensible, tant mieux. Ça abrégera ta peine. Tu n'es rien, tu n'as rien, et rien, c'est déjà beaucoup.
10: D'infimes morceaux
9: beaucoup
10: de
9: miel,
10: poussière.
9: D'infimes morceaux de poussière.
10: Nous sommes le banc public par excellence.
9: Nous sommes le banc public par excellence. Tu espères encore, mais tu n'y échapperas pas. Nous sommes des acquis précaires. Tu verras. Au début, ça
10: avec
9: fait
10: mal.
9: Le temps,
10: très mal.
9: Au contact de la peau, avec le temps,
10: tu auras
9: au contact de la peau, tu auras encore plus mal. Et tu l'apprendras le moment venu, comme le commun des gens. Seul.
10: Et tu
9: la majorité d'entre nous,
10: l'espoir est un luxe
9: d'entre nous. D'entre
10: tu
9: nous,
10: perdu ton âme.
9: Ne va pas croire que l'amour te rend immortel.
10: Tant mieux. Ça abrégera ta peine.
9: Tu n'es rien.
10: Quand viendra ton tour,
9: bombe le torse. Serre les fesses et les dents. Ne scie pas entre rire et larmes.
10: Tu verras.
9: Tu appartiendras
10: à la harde. Tu appartiendras
9: à la harde des invisibles.
10: Tu n'y échapperas pas.
9: Des raseurs de murs. Il y aura un avant
10: et un après.
9: C'est mal. Mais tu continueras ta route.
10: Avec le temps.
9: Un avant et un après. N'oublie pas d'avancer.
10: Tu auras grandi.
9: Tu auras changé. Et tu auras désormais dans ta poitrine l'orage pour tes pas, le tourbillon. N'oublie pas d'avancer en cercle, en mal, en pis. Tu verras.
10: On n'y échappe pas.
9: La désillusion, elle, elle ne te loupera pas. Chaos, extrait de Kayas, écrit par Joël Sambi.
11: Danser. Oui, c'est ça, Remontada.

0: Bienvenue à toi, chère auditeurice. Tu viens d'atterrir dans la 9e émission de Super Tempête avec les mots de Joël Sambi et de Lisette Lombé sur la musique de Chloé Dutrèfle. Nous sommes le 15 mars 2024 dans les studios de Radio Saint-Féréol à Cray et peut-être même que tu nous écoutes en direct sur le 94.2. Super Tempête part aujourd'hui explorer un organe. Oui, oui, un organe donc. Celui qui se trouve là, juste devant toi. Celui qui te permet de frissonner de plaisir. Celui qui raconte tes angoisses. Celui qui te permet de toucher le monde. Celui qui te marque aux yeux des autres. On va parler de peau aujourd'hui. C'est un beau sujet, de ceux qui ouvrent 1000 boîtes, 1000 ailleurs, 1000 rebonds. Anatomie, toucher, dedans, dehors, mémoire, trace, identité, racisme, tatouage, beauté, nudité, rougir, caresse, inflammation, peau à peau, vieillesse. Bon, il est clair que l'on n'abordera que certains de ces thèmes ici, mais on est ravis de vous partager ce savoureux mélange de connaissances, de pratiques, de vécu et de réflexions à haute voix. Dans les studios, Merle, Fatou et moi, Laure, on est ravis d'accueillir Guimette, Marine et Salomé. Salut tout le monde.
1: Salut.
2: Salut.
0: Et Marine et Salomé, vous faites partie d'un collectif qui s'appelle À l'accordage et vous allez pouvoir nous partager votre regard de psychomotricienne sur la peau. Donc c'est parti, et avant d'aller plus loin, on a posé la question autour de nous, ça sert à quoi la peau ?
3: Bonjour, on fait un micro-trottoir.
4: Bonjour.
3: Bonjour, c'est Super Tempête, est-ce que vous auriez 2 minutes, 1 minute ? Est-ce que vous auriez 1 minute à m'accorder pour répondre au micro-trottoir ?
4: Une émission qui s'appelle Super Tempête, c'est sur Radio Saint-Féréol.
5: Tu veux essayer de poser la question ?
3: Bonjour.
5: Bonjour.
3: Excusez, bonjour. Est-ce que vous auriez 2 minutes à nous accorder ? On fait un micro-trottoir.
0: Prochain thème de l'émission, c'est sur le thème de la peau.
3: Ok.
0: Et vous, ça vous évoque quoi, le thème, le sujet de la peau ?
5: Par exemple, les vergetures, il y en a qui trouvent ça pas beau, mais moi je trouve que bah, c'est beau. Je sais que pour d'autres gens aussi, bah, c'est beau et que bah, y en a qui n'aiment pas, qui sont complexés, alors que bah, c'est quelque chose de naturel et enfin on devrait ça devrait être normal quoi. On devrait pas se sentir gêné par rapport à ça si on se met en maillot de bain ou enfin toute autre chose comme la cellulite ou des choses comme ça.
3: Alors tout de suite comme ça, je vais dire l'hydratation. Ça paraît fou mais bah prendre soin quoi, enfin un minimum, je sais pas, pour paraître bien. En tout cas, moi, ça m'évoque la santé, le soin, je sais pas.
0: Est-ce que ça vous évoque d'autres choses, la peau ?
3: Alors, la peau, bah, le racisme, tout simplement. Parce que les différences raciales, bah, c'est ça. Hein. C'est la première chose qu'on voit et des fois, on se fait stigmatiser par rapport à la couleur de peau, sans toutefois connaître plus la personne en profondeur. Donc, voilà, c'est la deuxième chose.
0: À quoi ça sert la peau ? Eh ben, ça sert à se protéger du soleil, ouais, et puis à se sentir bien.
6: On se protège, ouais, on se protège, mais on prend aussi pas mal entre bah, le soleil, le climat, la pollution. Il y a quand même un tas de choses, l'eau calcaire, il y a un tas de choses qui fait que notre petite peau vieillit bien vite.
7: C'est pour nous protéger des agressions extérieures, non ? Je pense ça. Hein. Enfin, moi, je la vois comme ça, en tout cas.
8: À quoi ça sert, la peau ? Bon, à protéger, je dirais.
9: Ouais, je dirais protection contre les éléments extérieurs. Microbes, les bactéries, le soleil, la chaleur, le froid. Et puis, c'est un sens. Voilà.
3: Ce que j'aurais à dire. Le toucher.
9: Dans un sens, dans un des 5 sens. Voilà. Tout à fait.
10: Bah, effectivement, y a une forme de protection. Ouais. Définir le dedans, le dehors.
11: Non, la peau, ça sert à protéger le corps humain, je sais pas. À part ça, ça sert à plein de choses. À laisser pousser les poils, c'est important les poils. Et puis à bronzer un petit peu l'été quand même, c'est bien aussi.
8: Le métier rentre dans la peau.
3: Ok, quel métier ?
8: Je suis charpentier.
3: Ok, charpentier, ça rentre dans la peau.
8: Ouais, les ouchardes, elles rentrent bien dans la peau.
12: À respirer. Okay. Enfin, pour moi, ça sert à respirer. Et
13: le
12: à montrer qu'on mange bien, parce qu'elle a une jolie couleur.
2: Qu'est-ce que vous voulez que je vous dise sur la...
13: Eh bien là, la question aujourd'hui que je teste sur les gens, c'est, selon vous, à quoi ça sert la peau?
2: La peau, à se protéger. C'est une... C'est un habit pour moi, la peau, puisqu'il y a les gens qui se tatouent, donc forcément, c'est une toile, la peau.
14: Ça sert à toucher. Ben, on touche la peau des autres, ou alors on peut toucher des objets, on peut toucher des arbres, on peut toucher des animaux.
8: Puis ouais, la peau, c'est le plus grand organe du corps, hein, attention.
15: Alors la peau, ça me sert à me refroidir, de une. Ça me sert à me protéger du soleil, de deux. Ça sert à déterminer, pour les gens qui ne me connaissent pas, à peu près l'âge que je pourrais avoir.
2: Mais bon, il faut la protéger, donc voilà. Alors après, voilà, il y a des trucs extraordinaires, parce que quand on voit tout ce qui est... Moi, le tatouage, je suis pas quelqu'un qui... Moi, je me ferais jamais tatouer tout, mais quand je vois au Japon, en fait, tout ce qu'on peut faire sur une peau, tout ce que ça peut inspirer, tout ça, je trouve ça assez fascinant. Voilà. Moi, j'aimerais des fois que sur ma peau, mais que je puisse l'enlever, quoi. Parce que je pense que dans la vie, la peau, notre peau, elle reflète plein de choses. Hein. On vieillit, moi, voilà, on a les rides, les trucs et tout ça. Et que ben, c'est vrai que ça serait bien si on pouvait changer de peau.
16: C'est possible que ça ne marche pas du tout, quoi. Et sinon, alors, je voulais te demander, ça t'évoque quoi le sujet de la peau?
17: Eh ben moi, le sujet de la peau, ça m'évoque... je sais pas, comme une membrane qui... je sais pas comment dire. Genre, c'est comme un révélateur de... C'est comme un test de personnalité.
16: J'avoue, la peau, c'est comme un test de personnalité.
13: Merci, Laure. Et ben voilà, ce micro-tendeur n'était pas sponsorisé par la SNCF, même si on aurait cru. incroyable, moi j'ai jamais eu autant de gens, peut-être que ça s'entend trop, mais j'ai jamais eu autant de gens qui répondent la même chose au micro-trottoir, la peau, mais protection, protection, protection à tous les étages. Voilà.
17: Oui, c'était assez marquant.
13: Vraiment la question de la protection, mais... Il y avait quand même la question de l'exposition aussi, je trouvais cette question des deux extrémités, de à la fois de ce que ça protège et en même temps, voilà, tout de suite avec les vergetures, etc. Enfin, il y avait la question aussi de qu'est-ce qu'on expose, en fait, directement
17: oui.
13: À l'autre, quoi.
18: Ouais, carrément, mais moi, ça m'a aussi fait... En fait, je ne m'attendais pas à cette prédominance de la réponse protection. Et ça m'a fait pas mal réfléchir. Enfin, au début, j'étais presque choquée. J'avais un truc de... Mais la peau ne nous protège pas du soleil. Enfin, il faut mettre de la crème solaire. Oui, si on était de la chair exposée au monde, en effet, ce serait pas super. Mais... Et bah, en fait, si. Enfin, voilà, confrontation des points de vue. Enfin, du coup, en tout cas, ça m'a fait faire ce truc de... Ah, mais la peau, c'est à la fois nous et pas nous.
17: Ok, et du coup, on a envie de savoir à quoi ça sert la peau, mais... avant de rentrer dans une phase un peu plus interview avec nos deux psychomotriciennes sur le plateau, vous voulez vous mettre un peu de musique? C'est quoi le morceau?
18: On écoute Brown Skin Girl de Beyoncé, de Queen Bee, pardon. Sinon, c'est bon. 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
1: Re-coucou Marine et Salomé.
2: Coucou.
1: Du coup, vous êtes psychomotricienne, c'est pour ça qu'on vous a invité ce soir. Est-ce que vous pouvez nous raconter, nous dire ce que c'est que le travail de psychomote?
2: Bien sûr, on adore ça.
3: Bon, c'est une question qu'on se pose à peu près 20 fois par jour, mais oui, on va tenter d'y répondre. En psychomotricité, en fait, on s'intéresse au lien entre le corps et la pensée et le psychisme. Donc, on va étudier tous les liens entre la sensorialité, le mouvement, la pensée, et à chaque fois, justement, en les articulant au contexte émotionnel, relationnel, au contexte culturel, social, dans lequel les personnes évoluent. Donc on va s'intéresser au corps dans toutes ses dimensions et à la manière dont nos expériences corporelles elles soutiennent et elles structurent comment est-ce qu'on grandit, comment est-ce qu'on pense, comment est-ce qu'on fonctionne. Et inversement aussi, il y a vraiment aussi l'idée que notre vie psychique, elle va impacter la manière dont on va vivre notre corps, dont on va l'éprouver, dont on va l'utiliser dans notre vie quotidienne. En fait, ça c'est le grand cadre un peu de la psychomotricité. Et après, en tant que psychomotricienne, alors souvent, enfin la plupart du temps, on intervient plutôt dans le champ du soin, mais ça peut être aussi dans d'autres contextes. Et avec l'idée d'accompagner des personnes, souvent dans un contexte un peu de souffrance, ou en tout cas quand le rapport au corps pose question, quand il y a le besoin d'aller travailler de ce côté-là. Et on va vraiment prendre en compte le corps dans toutes ses dimensions. Hein. Il y a la dimension réelle, émotionnelle, imaginaire. Voilà, donc on va essayer de travailler sur tous ces liens pour accompagner une personne à un moment de sa vie. Voilà.
4: Trop bien. Et il paraît que... Enfin, je vous ai déjà entendu parler de système. Enfin, je ne sais pas si c'est vos grilles de lecture ou pas.
3: Ouais.
4: Comment vous organisez votre...
3: Parce que le corps, c'est quand même un vaste champ, c'est complexe de trouver comment le penser, comment le mettre au travail. Donc c'est vrai qu'on a plusieurs grilles de lecture et une des grilles possibles, c'est la question des tissus du corps auxquels on va s'intéresser. Une espèce de table des matières du corps, parce qu'on est fait de tout un tas de tissus, de cellules différentes. Et on va s'intéresser à comment chaque tissu hein, dans l'histoire de la personne va générer et soutenir des vécus du corps particulier et va structurer aussi notre ce qu'on appelle notre image du corps. L'image du corps, c'est la manière dont on vit, dont on investit émotionnellement notre corps et la représentation qu'on en a. C'est quelque chose qui évolue tout au long de la vie. C'est notre image du corps, elle se construit constamment en fonction de nos relations, de nos expériences. Mais voilà, en lien avec les expériences corporelles et l'expérience de nos tissus du corps. Et on en a plein, hein. On a des tissus mous, des tissus plus durs, il y a les os, il y a les muscles, il y a la peau, c'est pour ça qu'on se parle aujourd'hui, mais il y a les organes, il y a le sang, il y a tout un tas de systèmes, et nous on s'appuie vraiment sur l'expérience de ces tissus-là pour aller contacter et trouver des vécus corporels.
2: Voilà. Mais c'est une des grilles de lecture, enfin il y en a plein en fait, et nous c'est vraiment pour nous aider à penser en fait, c'est pas des dogmes quoi, tout ce qu'on va dire en fait c'est vraiment de la théorie qui nous aide à penser la pratique en fait quand on est en relation dans le soin avec les personnes. Et du coup nous une avec laquelle on est formés toutes les deux avec Marine et qu'on aime beaucoup, c'est effectivement une lecture qui catégorise par système. Et du coup, et notamment, on a trois systèmes sur lesquels on s'appuie beaucoup, qui est le système os, qui est plus autour de tout ce qui tient en nous, tout ce qui est solide, la charpente, ce qui est aussi continu, enfin ce qui change moins, qui est moins variable et qui du coup amène aussi une sécurité. Donc nous, c'est un de nos gros outils dans la pratique. D'aller chercher aussi la charpente osseuse des enfants ou des adultes, enfin de vivre des expériences qui nous permettent de ressentir en fait cette charpente et cet appui osseux. Et voilà, mais c'est pas de celui-là qu'on va parler. Après, il y a le muscle qui est aussi plus lui du côté de l'action, mais aussi vraiment de l'expression en fait du corps et de toutes les nuances. Et surtout aussi de l'ajustement. C'est ce qui va permettre de nous ajuster à l'environnement, mais aussi à l'autre dans la relation. et voilà, qui est aussi et qui permet de d'être dans un de rentrer dans ce qu'on appelle le dialogue tonique, qui est un grand mot de psychomotricienne, qui permet voilà vraiment qui est le premier langage aussi de des parents et de l'enfant avant qu'il y ait le langage verbal, et qui est vraiment la question de l'ajustement corporel. Et mais qu'après qui nous poursuit toute la vie, même si on y fait un peu moins attention. Et voilà, mais c'est pas non plus de celui-là qu'on va parler. Et voilà, du coup nous on, et après par-dessus tout ça, le système qui est un peu moins archaïque et qui est très très sensoriel et sensible et qui charrie beaucoup d'émotionnel. Donc c'est le système PO. Marine, tu veux raconter un peu le système PO?
4: Oui, voilà.
3: Sur la question de l'enveloppe. Mais peut-être avant, il y avait aussi la question de parler de
2: oui, l'anatomie.
3: On l'a entendu un peu dans le micro-trottoir là, de cet organe le plus étendu du corps, cette grande enveloppe.
4: C'est vrai?
3: Oui, c'est tout à fait vrai.
2: 1,50 m carré, ça se dit.
4: Ok, j'ai du mal à me représenter, mais ok.
2: Et 3 kilos pour la plupart des gens.
4: Waouh. 3 kilos de
5: ça,
4: peau.
5: C'est beaucoup de peau. C'est-à-dire qu'on a une image un peu bizarre d'un tas de peau qui vaudrait 3 kilos, quoi.
3: Carrément sac de peau.
2: Et voilà, et d'une épaisseur de 0,5 à 2 mm selon les gens. Et en fait, c'est quand même un organe assez fou parce que du coup, tout ce qu'on appelle, enfin, il y a plusieurs couches en fait. Donc il y a le derme, hypoderme, épiderme, mais qui effectivement, comme l'ont beaucoup dit les gens dans le micro-trottoir, assure plusieurs fonctions et notamment très fort la fonction de protection. Donc les gens sont bien renseignés. Et voilà, parce que notamment au niveau mécanique, parce qu'en fait, ce qui est assez fou dans la peau, c'est que la dernière couche, qui est la couche cornée, qui est un peu la couche aussi qui fait les ongles, les cheveux, ce qu'on appelle les fanères, mais aussi la couche la plus superficielle, c'est des cellules mortes. Elles n'ont plus de noyau, en fait, c'est la fin des cellules, et c'est pour ça qu'on en perd aussi un peu tout le temps, et que c'est un organe qui est en permanent renouvellement. Et du coup, les cellules jeunes poussent les cellules mortes et en fait, ça se renouvelle tout le temps. Et c'est beaucoup cette dernière couche qu'on appelle la couche cornée qui permet de faire de la protection, effectivement avec les poils, les cheveux, les ongles, mais aussi parce qu'elle a un pH acide qui favorise la flore microbienne et donc qui fait une protection chimique contre les infections et les bactéries.
5: Et la peau, elle fait une protection chimique?
2: Ouais.
5: Waouh.
2: Tout à fait. Stylé. Mécanique. Avec les poils et tout ça, chimique. Et aussi, elle a des cellules qui s'appellent les mélanines, qui font une protection solaire et qui font différentes couleurs de peau selon la quantité de mélanine qu'on a. Et voilà. Mais aussi, toutes ces cellules ont une grosse fonction d'interface entre le dedans et le dehors.
4: Tu peux rapprocher de ta voix,
2: sûr,
4: du micro, pardon.
2: Excusez-moi.
4: Mon geste discret n'a pas fonctionné.
2: Et voilà, parce que c'est elles qui font aussi tout le rôle d'oxygénation. Ça va?
4: Super.
2: Et il y a toute la question de la transpiration, enfin des pores, en fait, et toute la régulation thermique et aussi des liquides. Enfin bon, voilà, la peau a plein de fonctions mécaniques et sensorielle, parce que c'est aussi celle qui a tous les récepteurs du toucher, dont les gens ont parlé aussi. Et donc, que ce soit au niveau de la pression, l'effleurement, la température, la douleur, la texture, la présence-absence, sentir, voilà, tout ça, c'est les récepteurs sensoriels qui sont sur les couches de la peau qui permettent toutes ces informations.
3: Et ce qui est fou, c'est que ouais, la peau, c'est un des organes sensoriels qu'on ne peut pas occulter. C'est-à-dire que tu peux fermer tes yeux, tu peux boucher ton nez, tu peux, voilà, mais tu peux pas te boucher la peau. En fait, t'es constamment touché et en train de toucher.
4: Et on a des capteurs sensoriels sur toute la peau?
2: Ouais.
4: Parce que genre, moi, la peau du coude, j'ai l'impression qu'il se passe rien.
2: Genre, je sens terminaisons, il n'y a pas moins de terminaisons nerveuses, ah, effectivement. Oui, mais ça permet de comprendre le truc des cellules mortes, là.
4: Ah, ok.
2: Mais par contre, oui, il y a des zones où on en a beaucoup plus que d'autres, en fait.
5: C'est énorme comme variation, 0,5 à 2 mm, c'est quand même un quart plus épais, quoi.
6: Mais qu'est-ce qui fait qu'on a la peau fine ou épaisse?
3: C'est la différence entre, par exemple, la peau de tes paupières et la peau de dessous de ton pied. Elles n'ont pas aussi les mêmes fonctions. Si on avait des peaux de pied à la place des paupières, ce serait chaud.
4: Un peu relou quand même.
6: Super, bah merci beaucoup de nous avoir fait une petite intro anatomique à la peau. Tu voulais dire quelque chose, Guillemette? Ah, et vous nous avez choisi un morceau.
3: Oui. Un morceau de, je vais bien le dire, Sef Daliza, qui s'appelle Human, et qui parle justement de d'os, de peau, de chair.

0: Alors, on est toujours en direct sur Radio Saint-Ferréol. On est toujours avec Marine et Salomé. Donc, on a fait un petit point anatomique sur la peau. Est-ce que vous pourriez nous dire, vous, en tant que psychomotricienne, ce que c'est ?
1: Ouais, la peau, c'est pas mal de choses qui nous intéressent dans notre travail. La première, c'est que c'est vraiment un contenant. Tu parlais tout à l'heure, guillemets, de sac de peau là, dans l'image. Effectivement, il y a quand même vraiment l'idée que la peau, c'est un grand sac, mais qui maintient vraiment le tout à l'intérieur, qui maintient justement ce que Salomé évoquait, les os, les muscles. C'est vraiment la peau qui va faire enveloppe. Nous, on parle d'enveloppe psychocorporelle. C'est vraiment, donc c'est une enveloppe corporelle, mais ça va l'éprouver de cette enveloppe-là, va nous permettre aussi de nous sentir une personne contenue, délimitée. Parce que la peau, c'est vraiment ça, c'est la première limite. La première limite entre ce qui est le dedans et le dehors. La limite entre ce qui est moi et ce qui n'est pas moi. En fait, et c'est vraiment une nécessité de pouvoir éprouver cette limite-là. Alors, c'est une limite qui est molle, qui est élastique. Hein, on n'a pas d'écailles, on n'a pas de carapace. Notre armure, elle est plutôt intégrée, mais justement, cette peau, cette enveloppe, elle permet aussi les échanges, on va l'évoquer. Et je rejoins aussi des mots qui ont été dits tout à l'heure, mais c'est vraiment l'idée d'une toile, la peau qui nous permet d'avoir une perception vraiment continue et unifiée de nous-mêmes.
2: Voilà. C'est aussi un peu ce qui permet la première, ce contenant-là, le premier vécu d'être en tant que matière, un peu. Enfin, en tout cas, dans les théories psychomotes, il y a une personne qui s'appelle Geneviève Hague qui a beaucoup parlé aussi de la question du regard qui s'arrête dans le portage. Quand on porte un enfant avec un appui d'eau, le fait de le regarder et que les yeux s'arrêtent en fait dans un fond, enfin qu'il ne transperce pas l'enfant, fait que ça fait des premiers vécus d'être une matière, quoi, d'être quelque chose, d'être à un endroit, une première matière.
1: Une matière fermée.
2: Une matière fermée. Et voilà, et du coup, parce qu'en tout cas dans les angoisses autistiques où il y a beaucoup d'angoisse en termes de présence, absence, enfin d'existence, quoi. Et du coup, c'est les premiers vécus, ce sac fermé, d'être déjà matière.
1: Donc voilà, pour nous, la peau, ça parle d'enveloppe du corps, mais aussi d'enveloppe spatiale, de comment est-ce qu'on peut poser ses limites, comment est-ce qu'on prend soin aussi de ses espaces. Voilà, comment on gère aussi les distances avec les autres.
2: C'est toute la question un peu de l'interface justement dont tu parlais, dedans-dehors, et du filtre en fait entre ce qui, donc, ce qui se passe dedans et ce qui se passe dehors, comment on arrive au niveau sensoriel à filtrer les informations de toute l'intersensorialité, de me concentrer là sur ce qui est en train sur la discussion alors qu'il y a un tracteur qui passe à côté, enfin de canaliser, filtrer les différentes informations sensorielles. Donc elle a déjà cette fonction. Mais aussi, il y a toute la question un peu du rapport au monde, en fait. Enfin, si on le dit un peu plus loin. Et voilà, on a tous des rapports à notre dedans, dehors, très différents. Il y a ceux qui sont comme un livre ouvert, il y a celles de ceux qui débordent, il y a ceux qui ont besoin des autres pour exister dedans, il y a celles de ceux qui remplissent tout, il y a celles qui maîtrisent. Enfin, toute cette interface entre nos vécus du dedans et ce qu'on... Enfin, c'est toute la question de ce qu'on renvoie à l'extérieur, ce qu'on nous renvoie aussi. Et voilà, et les personnes, on ne sait pas du tout ce qui se passe dedans et qui sont mystérieuses, impressionnantes et qui ne laissent rien passer. Alors qu'il y en a, voilà, c'est tout ce rapport aussi au vide et au plein.
3: Des passoires.
2: Ouais. Et voilà, et c'est comment on communique. Enfin, en fait, le filtre, c'est aussi la question de la communication. C'est comment on arrive à communiquer ce qui se passe dedans, enfin dans un endroit plus construit qui est celle de la relation où on a accès au langage et tout ça, c'est voilà toute notre capacité à faire ce lien des informations entre le dedans et le dehors, quoi.
1: Puis la peau, elle traduit. En fait, c'est aussi un organe de communication et on peut tous et toutes le vivre, hein, quand on se met à transpirer. Parce qu'on est stressé, voilà, quand la peau, elle trahit moins, elle est plus directe, on peut moins se cacher parfois derrière sa peau que derrière les mots.
2: Et puisqu'il y a tout ce qu'on choisit de montrer, donc aussi tout ce qu'on montre de nous au niveau, là on est plus à un niveau identitaire, comme interface du coup du dedans. Et du coup là ça peut être vraiment le style, les fringues, les coupes de cheveux, les tatouages, les piercings, enfin tout ce qu'on raconte un peu de nous au monde, quoi. Et même si on peut jouer avec ça, parce qu'on peut très bien montrer un extérieur qui n'est pas du tout celui qui va avec les pensées qu'il y a dedans. Mais il y a tout ce qu'on choisit pas, que en fait le système peau, c'est le seul système qui est visible en fait par l'extérieur, contrairement aux os et aux muscles. Et du coup il y a plein de choses qu'on ne choisit pas, et comme on vit dans une société avec plein de systèmes de domination et d'oppression, voilà, il y a tout ce qu'on subit aussi de notre peau qu'on ne choisit pas dans un système normé, comme son volume, sa couleur, ses poils, voilà, tout ce qu'on connaît qui vient aussi nous renvoyer une oppression de l'extérieur, quoi. Et qui peut venir jouer sur du coup ce qu'on ressent du dedans. Voilà, par exemple, enfin, on peut ne pas correspondre au... Moi, je sais que je ne correspond pas forcément aux normes de corps, ni en termes de poils, ni en termes de volume. Et pour autant, j'ai toujours eu un vécu quand même interne de solidité. Et ça vient faire des contradictions aussi entre ce que nous renvoie du coup le regard extérieur qui peut être attaquant et oppressant de ce à quoi on doit correspondre, et en contradiction avec les vécus aussi internes, enfin, et comment ça influe, comment ça filtre, comment on se protège, comment on... tout ça quoi.
4: Moi, je trouve ça intéressant parce qu'au début, la première partie, vous disiez que c'était un organe qui protège, et en même temps, je trouve que c'est l'organe qui protège et en même temps qui est le plus vulnérable, quoi. Ouais. Ça veut dire que toute agression, elle passe d'abord par la peau, c'est le premier organe qui peut se faire agresser, il y a une vulnérabilité de... Et ça donne des informations sur l'extérieur, la chaleur, le toucher, le désir, le plaisir, elle passe par là. Le rapport caresse à l'autre, mais le rapport agression à l'autre, il passe par là aussi. Donc pour moi, c'est pareil, dans le micro-trottoir, je m'étais dit, ah ouais, c'est marrant, moi je le vois pas d'abord comme une protection que comme une vulnérabilité. Il faut qu'on protège notre peau pour plein de choses. Et aussi, c'est le premier truc qui peut prendre des agressions. Et en plus, quand c'est sur des trucs identitaires, de normes, etc., c'est aussi ça qui prend cher, quoi. Ouais.
2: Et puis il y a toute la question de la somatisation, enfin de tout ce qui peut pas se dire ou se communiquer ou se, enfin en tout cas qui peut être aussi, enfin voilà, il y a toutes les problèmes de peau, les troubles du comportement alimentaire, mais voilà toutes les traces, enfin ça c'est, tu vas en parler, mais de ce qui nous échappe en fait aussi que traduit la peau quand on peut pas mettre les mots ou pas que, mais en tout cas.
4: Et qu'on ne peut pas cacher.
2: Si
4: on a un eczéma sur le visage, on ne sait rien, ce n'est pas un truc qu'on peut
2: cacher. Et même, je pense à l'acné quand on est adolescent. Enfin, il y a plein de choses qu'on ne peut pas cacher et qu'on ne peut pas maîtriser, quoi.
1: Et la peau, elle nous expose. Réellement, oui.
2: Et puis, tu parlais de la question de l'intimité et... Quand on parle du contenant aussi, on parle beaucoup justement de l'enveloppe, et l'enveloppe, elle est pensée au-delà de vraiment de la peau à proprement palpable, mais il y a vraiment la question aussi de, ou qu'on appelle aussi la kinésphère, nous, de l'espace en fait vital un peu qu'on a autour de nous. Et ça, on est tous différents, et en fonction de nos relations, voilà, c'est, par exemple dans l'intimité, on a c'est beaucoup plus on tolère en tout cas la personne beaucoup plus proche que des gens qu'on ne connaît pas. Et c'est toute cette question de la distance et de l'ajustement relationnel qui vient parler aussi de comment...
4: De limites.
2: De ces limites-là. Et voilà, c'est toute la question de l'enveloppe, quoi. Et comment on les fait respecter.
5: Moi, j'avais lu un truc, mais je ne sais pas si c'est vrai. Je vous pose la question, j'en profite.
1: Allez.
5: Mais que quand, par exemple, on fait du... Enfin, il y a du psoriasis ou de l'eczéma ou quelque chose, ça renvoie un truc de « ne m'approchez pas ». Enfin, c'est comme si la peau a fabriqué un truc pour mettre à distance les autres. Mais est-ce que... Enfin, je ne sais pas si ça fait sens un peu dans... Enfin, ça rentre un peu dans ce que vous pratiquez, enfin, vous analysez.
1: C'est là où après, c'est toute la complexité de la question du travail au corps, c'est qu'il n'y a jamais une lecture en fait, du sens que ça prend. Ça peut en être une, mais c'est là où ça va être intéressant En tout cas, pour nous, de réfléchir et de travailler avec les personnes, c'est de penser ça. Quel sens ça prend pour cette personne dans son histoire, dans... Voilà, il y a tout un tas de facteurs aussi déclencheurs de problèmes psychosomatiques, et ça peut être des questions émotionnelles, mais ça peut être des questions alimentaires et environnementales. Enfin voilà, c'est aussi plurifactoriel, et l'idée c'est d'aller chercher à démêler chacun, chacune aussi, pour essayer de comprendre, quoi.
2: On se méfie beaucoup des grosses généralités, interprétations. Enfin, c'est vraiment notre gros warning.
5: C'est pour ça que j'en balance une exprès. Bah, on se le dise. Il n'y a pas de généralisme. Enfin, voilà, ouais. Faut pas.
2: Ah, et du coup, puis c'est hyper enfermant et ça fait du déterminisme. Enfin, et en fait, tout ça, ça se transforme tout le temps, et c'est tout le temps, comme tu l'as dit, multifactoriel. Et il y a pas deux histoires pareilles de peau.
6: Mais c'est quand même ouf dans l'équilibre qu'on trouve des fois entre médecine super fermée et justement un peu signification plus métaphorique qu'on pourrait trouver. Enfin, moi, j'ai des maladies de peau depuis que je suis enfant. Et je pense tous les dermatos, tous les docteurs de ma vie toujours m'ont toujours dit justement « Bah ouais, mais le stress, bah ouais, mais l'anxiété. » Et en mode genre, c'est évident que c'est ça. Et en même temps, bah ouais, le psoriasis, c'est une maladie incurable. Qu'est-ce que je peux faire, enfin, du coup? Mais je trouve que c'est un endroit où il y a un gros, gros paradoxe de ça, quoi. Et en même temps, je sais que c'est vrai. Enfin, mon frère, il fait du pso aussi. Bah oui, clairement, il a des poussées quand il est stressé. Bah n'empêche qu'il va pas guérir du psoriasis, lui, non plus. C'est... Je sais pas s'il y a d'autres maladies où on retrouve un truc fort comme ça, de c'est associé à de la psychosomatisation, et en même temps c'est aussi super médical, quoi. Bon, bref, voilà.
2: Ah, c'est qu'il y a un biais hyper culpabilisant, en fait, de dans la psychologisation, de c'est comme si on disait que tu pouvais finalement toi-même guérir si tu faisais un effort de te détendre un petit peu.
0: oui, c'est ça. Ou pour moi, j'ai l'impression que globalement, quand il y a des corps, par exemple, qui sont médicalisés, soit sur des maladies auto-immunes ou d'autres choses, que par exemple, les médecins, en tout cas les praticiens et praticiennes, vont avoir un panel d'hypothèses. Et moi, j'ai déjà vécu ce truc où accompagner des proches, où quand aucune hypothèse ne colle, bah, c'est dans la tête. Et que du coup, moi, ça me renvoie aussi ça, plutôt que peut-être travailler avec la personne en tant que sujet, essayer de creuser les liens de cause à effet de son contexte, de sa vie. Et que j'ai l'impression que du coup, ce que tu dis, Marle, c'est triste, mais tellement banal.
4: Ouais. Mais ça veut dire que la médecine, dans ces choses-là, elle sépare complètement, comme si le corps et l'esprit... C'était deux choses qui n'avaient rien à voir, ou si ça avait un facteur commun, c'est sur un truc très général, pas du tout adapté aux situations complexes des gens, quoi.
0: Ouais, culpabilisant.
4: Et c'est à la fin. Donc si on n'a trouvé aucune solution, parce que ça ne devrait être qu'une solution corporelle et médicale, et ben en fait c'est ta tête. Là, ça peut être lié, parce que voilà, mais c'est que tu sais pas gérer les deux, quoi.
5: Un petit effort quand même. je vois le temps qui file et je sais pas si, enfin. Il y avait...
1: On voulait juste évoquer, puis on en parlait un peu tout à l'heure, sur la question de la peau comme vraiment lieu de traces et de mémoire aussi. Vraiment l'idée de la peau parchemin, où constamment on s'écrit sur la peau toutes les sensations qu'on traverse, mais aussi, on en parlait, le temps qui passe, en fait. La peau, elle témoigne directement du temps qui avance, elle se transforme. Mais il y a aussi toutes les témoins des cicatrices, des événements des fois plus traumatiques. La peau, elle porte vraiment la mémoire des vécus du corps, et que ce soit les vécus plus désagréables, de douleur, mais aussi les vécus de plaisir qu'on peut avoir. Et voilà, elle maintient aussi cette continuité. Moi, j'adore regarder, avoir des nouvelles cicatrices et voir justement s'inscrire dans le corps quelque chose de mon histoire.
6: Wow.
0: Et si, peut-être qu'il y avait, hors plateau, ou pendant la préparation, je ne sais plus, une envie de parler de la mue. Est-ce que vous avez quelques mots là-dessus pour conclure cette interview?
2: Eh ben oui, parce que la peau, c'est le, du coup, y a toutes ces traces, mais c'est quand même, du coup, un organe qui se renouvelle entièrement tous les 20 à 30 jours. Et du coup, tous les 20 à 30 jours, on fait nouvelle peau, quoi.
6: Peau neuve.
2: On fait peau neuve. Donc voilà.
6: Incroyable. Mais pourtant, c'est notre même peau.
2: Ouais, mais c'est des nouvelles cellules.
0: Fou.
5: Mais moi, j'avais une dernière question quand même avant qu'on clôture. Parce que donc à Super Tempête, on aime bien aussi parler de sexualité et je sais pas si dans votre métier, en tout cas, ça a sa place. Mais est-ce que vous arriveriez à définir le rôle de la peau dans les rapports sexuels, en tout cas, qu'est-ce qui se passe? Parce qu'il y a quand même un gros truc autour du plaisir ou pas, ou enfin voilà. C'est ma petite question bonus.
1: Ça rejoint ce que tu évoquais tout à l'heure, Salomé, avec la question de la peau comme organe sensoriel. Donc c'est vraiment... Et puis, bah, pour le coup, dans nos relations, que ce soit dans la sexualité, enfin dans beaucoup de relations, la question du toucher, elle est quand même souvent présente. Et la peau, c'est vraiment... Voilà, aussi par la peau qu'on va rencontrer l'autre, qu'on va aller toucher l'autre, être touché par l'autre. Il y a toute la question aussi de... des zones érogènes de la peau aussi, avec des zones qui sont plus investies que d'autres dans toute la question du rapport au plaisir aussi. Ben voilà, c'est vraiment l'organe de la sensorialité et l'organe qui nous permet de rentrer en lien, d'aller connaître l'autre, de découvrir l'autre, découvrir son odeur, découvrir... Ben la peau, elle a une odeur. Chaque peau a une odeur particulière et ça participe aussi...
2: Et puis, pour moi, c'est vraiment dans cette question du dedans-dehors. Enfin, il y a tout l'espace de l'intimité qu'en fait, à part quand on est... Enfin, il y a un moment où c'est un peu flou, cette interface. C'est quand il y a la grossesse, un bébé dans le ventre, ou qu'on partage, qu'on floute ces dedans-dehors. Mais en fait, c'est très rare qu'on ouvre notre enveloppe à l'extérieur, en fait, à d'autres. Et du coup, c'est quand même un gros cadeau et un peu un floutage de ces interfaces à des moments, pour moi, la question de la sexualité, et qui peut du coup des fois nous perdre dans nos limites, et qui du coup, quand ça se passe bien et qu'il y a de la confiance et de la communication, y a aussi toute la communication pour moi de la peau, que ce soit, comme tu dis, par l'odeur, mais aussi toute la question des pores, et de la posture, quoi. Est-ce que au-delà de... Enfin, on en parle beaucoup dans le consentement aussi. Quand on, c'est pas le oui qui suffit, mais si le corps est complètement fermé, recroquevillé, et que tous les pores sont fermés, clairement c'est un non. Enfin, il y a toute la question. Pour moi, le corps aussi parle. Encore faut-il savoir l'écouter, et vaut mieux communiquer en plus, ça c'est sûr. Mais en tout cas, il y a quand même toute cette question du dedans dehors et de l'ouverture, fermeture, enfin de la communication aussi au-delà de la communication verbale, quoi. Voilà, et puis tout ce qu'on ne maîtrise pas, comme les frissons, la transpiration, les tremblements, enfin bon, toute l'odeur. Et voilà, et du coup, avec du coup, dans le côté négatif, toute la question de l'intrusion par la peau quand, dans la sexualité, quoi. Quand ce n'est pas consenti et que les écoutilles sont fermées, quoi. Voilà, c'est pas très cool de finir là-dessus, mais...
4: Ouais, juste, je peux rajouter un dernier truc, mais c'est vrai qu'il y a, on en a un peu parlé, mais on n'a pas, c'est vraiment aussi quelque chose de systémique, la peau, quoi. Enfin, on n'est pas égaux et égales en peau, et du coup je trouve que ça revient vraiment en peau, selon qu'on est blanc, qu'on est noir, qu'on est gros, qu'on est maigre, etc. Ça vient aussi, je trouve que c'est très anatomique, mais c'est aussi très systémique, et ça montre quelque chose direct dans le rapport aux inégalités, quoi.
5: Merci. Ouais, merci. Trop bien.
1: Merci.
5: On va faire une petite pause musicale.
0: Ouais.
5: J'hésite encore, merde, tu peux trancher.
0: Mets ta chanson, Laure.
5: Je l'attrape.
0: Si tu veux, je dis ce que c'est. On va écouter Mutate. Muet, je sais pas justement, de Jeanne Hadid. Laure, elle dit Jeanne Hadid, et franchement, je sais pas comment ça se dit, mais.
1: Hadid.
0: Bah voilà. Elle est toujours. Il faut encore meubler.
1: Eh ben, on est toujours en direct sur Radio Saint-Ferréol.
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1: Tous les troisièmes vendredis du mois, de 19h à 21h.
0: Exactement.
1: Et ce soir, nous parlons de la peau, si vous nous rejoignez en cours de route.
5: J'espère qu'il n'y aura pas eu de pub.

0: Alors, on va s'écouter un deuxième micro-trottoir qui aborde la question « Décris-moi ta peau ».
1: Ouais, ça va être une partie un peu plus longue parce que bah, les gens, ils avaient des choses à nous dire. Alors, vous allez voir ce que vous en pensez, mais c'est plus intime, plus... bon, voilà, les gens nous parlent de leur peau. Merci, et c'est un beau cadeau.
2: Ah ouais. Merci beaucoup. Je dois prendre le train aussi. D'accord. Du coup, c'est sûr que ce sera pas long. Et ben, alors attendez.

0: Dire déjà que je mets rien dessus.
1: Alors, elle est poilue. Elle est, je dirais, beige, assez blanche en hiver. Elle est pas très granuleuse, un peu sur le visage. Je crois que c'est tout.
2: Non, ma peau, c'est un truc super intéressant à raconter en plus. J'ai une peau normale, je pense, de franco-suisse. Franco-suisse, c'est un peu meilleur par-dessus. Elle est très sèche, ma peau l'hiver. Mais je mets pas trop de crème, donc ça se voit. Mais je m'en sors assez bien, j'ai pas trop de problèmes. J'ai de temps en temps des petits boutons, quoi, mais ça arrive à tout le monde, je pense. Et à part ça, c'est l'éclate.
3: Moi, on me dit qu'elle est très douce, particulièrement douce, surtout mes mains. Parce qu'en fait, j'ai pas trop travaillé le bois ou ce genre de truc. Et donc, du coup, ouais, très douce. Et poilu aussi sur les jambes.
4: Et j'ai une peau un peu mate et voilà, j'ai des aspérités sur le visage et sur le dos. J'ai rien de... Ah, des cicatrices aussi, des tatouages, des poils aussi, ouais. Des taches de naissance. Bah vas-y, viens répondre avec moi alors. Tu veux parler de ma peau? Non mais voilà, j'aime bien ma peau, sinon. Elle a des défauts et des qualités.
5: Ouais, mais on me dit aussi que j'ai la peau douce, mais moi, des fois, je la vois un peu comme un champ de bataille où je comprends pas très bien ce qu'ils font mes poils. J'ai l'impression qu'ils sont en train de se battre pour sortir de ma peau. Ils sont là... Et du coup, ils font des poils incarnés. Du coup, je me demande pourquoi ils peuvent pas juste sortir tranquillement, quoi, et, plutôt que de faire la guerre à ma peau. Et ça m'a complexé pas mal de temps. Maintenant, ça va un peu mieux. Et surtout, dans les autres parties qui sont en paix, et ben, j'aime plutôt bien ma peau.
6: Vous racontez ma peau. Et ben, je crois que longtemps, je ne me suis pas sentie bien dans ma peau. Mais sans forcément penser à la peau elle-même, plus à l'enveloppe globale du corps. Et sinon, ma peau... Ben, comme j'ai toujours eu tendance à faire un peu d'acné sur le dos et sur le visage, ben, c'est vrai que c'est pas toujours facile à accepter. Mais je crois que j'ai une peau qui est assez douce. Donc ça, c'est cool. Et je trouve qu'avec la peau, il y a aussi la question des poils et d'accepter la peau et les poils. Et ça m'a pris du temps aussi. Je continue à m'épiler les mollets, parce que je sais pas pourquoi je trouve ça plus joli quand c'est de la peau sans les poils, mais sous les bras, non, ça va, maintenant ça me plaît comme ça. Voilà. Et après, je pense que j'ai mis du temps aussi sur le rapport à la caresse et à aimer être contre la peau de quelqu'un. Maintenant, j'aime vraiment être contre mes enfants, contre mon compagnon, mais c'est quelque chose qui... J'ai pas l'impression que c'est un truc qui vienne de l'enfance. J'ai un truc qui c'est plus... reconstruit à l'âge adulte de sentir l'importance de ce contact de la peau et de la chaleur de l'autre contre soi. Et maintenant, c'est un truc que j'aime beaucoup.
7: Ma peau, je pense que je peux dire que ma peau est douce et en étant pas européenne ici, je pourrais dire qu'elle n'est pas blanche. Je pense que pour moi, c'est quelque chose qui m'identifie aussi par rapport à la peau. J'ai des poils dans les bras, j'ai des poils dans les jambes. C'était pas toujours facile, je crois, surtout quand j'étais enfant, adolescente. On dit que la peau, c'est un organe, et c'est l'organe le plus grand du corps. Et je pense que c'est un des organes que j'aime le plus en moi.
3: Et ben en fait, j'ai eu plein de boutons à l'adolescence. Mais un truc de ouf sur le visage et même sur le haut du corps. Et c'était vraiment terrible. Et on me demandait de prendre... Enfin, j'avais le choix de prendre un médoc pour enlever ça. Et ça a mis... plusieurs mois avant de décider de le prendre parce que ça pouvait avoir des effets secondaires. Et quand je l'ai pris, il y a tout qui est parti. C'était un peu fou ce changement d'un coup.
1: Moi, je vais rajouter que je remarquais en ce moment que

0: J'ai l'impression de commencer à voir l'évolution de ma peau au niveau de mon visage et surtout au niveau du contour de mes yeux, où elle est beaucoup plus plissée, elle fait plein de plis. Après, je commence à me rider, quoi. Mais j'ai 26 ans.
1: Et après, je me dis heureusement qu'elle est là, parce que sinon, du coup, les gens pourraient pas me caresser. Enfin, ce serait peut-être un peu, ça dégoûterait pas mal de gens de toucher mon sang, mes os comme ça, ce serait un peu dégueulasse. Et du coup, j'ai dit, c'est quand même tellement trop bien de pouvoir presser la peau comme ça, soit la presser en mode le toucher éponge, là, soit juste effleurer. Et ça, j'ai l'impression que ça me fait tellement sentir différentes saveurs et sensations à l'intérieur, hyper agréables.
2: Est-ce que tu peux me décrire ta peau ?
3: Ma peau est douce. Elle est de plus en plus fine. En vieillissant, et de plus en plus douce. Je sens aussi une souplesse dans mon enveloppe, comme si ma peau m'appartenait de plus en plus. Je me surprends même à pouvoir me caresser ou me masser avec plaisir. C'est un espace incroyable de petites grande surface, longue, plate, ronde, c'est comme un grand paysage qui est infiniment à découvrir.
0: Moi, j'aime bien quand je suis en short l'été et que pardon et que je m'égratigne la peau. Par exemple avec des ronces, des choses comme ça. En soi, j'aime pas forcément m'égratigner la peau, mais j'aime bien après voir ma peau égratignée. Mmh. Ça me procure un truc un peu particulier. J'ai l'impression d'avoir vécu des aventures. Voilà, tant que c'est pas trop profond.
1: Moi, je suis dans un truc depuis genre 35 ans où je me dis, moi, j'aurai jamais aucun tatouage parce que ma peau, c'est tellement un truc de dingue, comment elle est trop belle que je vais pas mettre de l'encre dessus à tout jamais. Et là, depuis 3 ans, je suis un peu en train de réfléchir. Est-ce que je le fais? Est-ce que je le fais pas? Et donc, je suis trop. C'est un peu comme la maison. Et comment je décore ma maison? Et pour l'instant, je suis pas prêt à mettre ça, mais c'est une question que je trouve. Enfin, que là, ça me vient d'en parler, en parlant de la peau.
4: Moi, j'aime bien, bizarrement, quand on transpire pendant un acte sexuel. Je sais pas trop ce que ça me fait, mais c'est comme si j'ai l'impression qu'on était là à deux et que ça se matérialise par la transpi. Je sais pas trop. On se donne, quoi.
5: Est-ce que vous voulez rajouter quelque chose?
6: Vive la peau.
5: Super.
7: On vient d'écouter la deuxième partie du micro-trottoir de Super Tempête.
8: Décris-moi ta peau.
5: Ouais.
9: Alors,
7: qu'est-ce que vous en dites?
9: On est beaucoup plus sur les questions de texture, matière, description. Moi, il y a un petit passage qui m'a... de la peau pressée éponge, là.
5: Ah ouais.
9: Ça m'a fait penser à un truc qu'on n'a pas dit, mais nous, dans nos outils de toucher, il y a vraiment différents touchés, justement avec ces différentes couches de la peau. Et c'est très différent un toucher... de pression structurant qui vient chercher plus justement la question de l'os ou qu'un toucher qui effleure, enfin qui a toute la variation des touchés, quoi. Et du coup, il me faisait penser à ça avec son toucher éponge là.
5: Mais alors, on sait ce que c'est le toucher éponge ou ce sera un mystère de Super Tempête?
10: Si, c'est presser la peau, mais pas trop non plus. Moi, je vois très bien ce qu'il veut dire.
5: Genre, ok, comme des pattes de chat un peu. Non, rien à
10: des
5: voir.
10: Des pattes de chat
9: qui auraient une éponge dans les mains.
10: Ah oui. Un peu plus contenant, on va dire.
11: Je trouve ça ouf de retrouver la question un peu du contraste qu'on évoquait au tout début. En tout cas, il y avait beaucoup de poésie, je trouvais, quand on parle de la peau tout de suite. D'évoquer la question de saveur, de maison, de paysage, de champ de bataille, et qu'il y a un univers tout d'un coup poétique qui s'ouvre. et en même temps avec aussi tout ce que l'autre contraste qui est plus violent de la question de justement de, qui a été évoqué aussi là, des maladies de peau, de l'acné, de tout ce qui est aussi ce que on discutait tout à l'heure avec toi Guillemette, quoi, de voilà, de ce qui vient exposer aussi et potentiellement créer aussi de la souffrance, de la douleur, de l'intrusion, etc. On retrouve ça, je trouve, encore.
10: Et moi, j'ai trouvé ça intéressant, le nombre de personnes qui disent « j'ai la peau douce » ou « on me dit que la peau est douce ». Et je comprends, moi, parce que je pense que...
5: est-ce que t'as la peau douce ?
10: J'ai la peau douce. Ah. Mais en même temps, très honnêtement, en fait, je suis sûre que si on nous disait « ah, dis donc, t'as la peau rude », qu'on sera en mode « oh, c'est trop mignon, c'est trop sympa », tu vois. Du coup, à la fois, ça fait réagir, à la fois, je me dis « bah, oui, les gens, ils sont contents qu'on leur envoie la peau... » Qu'on leur renvoie ça, quoi, la peau douce. Et je voulais aussi dire, moi j'ai trouvé ça intéressant, des gens qui disent « je mets rien sur ma peau », ou l'hydratation, ça a commencé comme ça, je crois. Parce que moi j'ai l'impression qu'aujourd'hui, maintenant que j'ai un certain âge, j'ai trouvé un espèce d'équilibre entre un corps qui a été hyper médicalisé, et du coup, un peu, voilà, j'ai plein de cicatrices que j'ai pas choisies, etc. Et de l'autre côté, je viens d'une culture où la peau est hyper ritualisée chez nous, les Soninkés, et hyper ritualisée. C'est-à-dire que c'est quelque chose qui... C'est un postulat où, de la naissance jusqu'à la mort, donc la peau qu'on va laver, hydrater, nourrir tous les jours de la naissance à la mort, qui sont des choses qui prennent beaucoup de place. Et je trouve que c'est pas facile de jongler... Mais aujourd'hui, j'ai trouvé, je voulais le dire, je suis très contente.
5: Super.
10: C'est ça, je ne mets pas du beurre de karité 365 jours sur 365 sur ma peau. Et que j'ai appris à cohabiter avec mes cicatrices moches. Parce que j'en ai d'autres, mais c'est un prochain chapitre plus tard dans l'émission.
5: Quel suspense.
6: D'ailleurs, vous savez, le verbe qui veut dire appliquer de la crème.
5: Il y a un verbe.
9: Il y a un verbe.
10: Oui.
5: Oindre.
10: Oindre.
5: Oindre.
10: Mmh. Incroyable.
5: Oindre. Oindre. Ça fait un peu. Bon, ok.
9: Ouais.
5: Ouais.
9: Et moi, ça me fait. Il y a un truc. Je sais pas. En fait, j'aurais. Je pense que j'avais pas été très honnête sur le fait que j'avais envie de dire ça dans le micro-tenteur sur la peau, mais j'ai envie de dire ça. En fait, il y a quelqu'un qui dit ça et ça m'a fait penser. Dans les Sims, actuellement, les options de peau sont vraiment. Énormissime. Déjà, il y a un nombre de teintes de peau disponibles pour vos Sims qui est vraiment très très large.
10: Illimité.
9: Ouais, illimité. Oui, ça comprend notamment bleu et vert, ce qui, pour le coup, bon bah voilà. Mais aussi, les Sims peuvent avoir du vitiligo, justement. En fait, il y a quelqu'un qui a parlé de son vitiligo.
5: Je sais pas ce que c'est.
9: C'est, je connais pas très bien cette maladie, mais ça fait notamment des décolorations de la peau. Et ça a été médiatisé ces dernières années parce qu'il y a une mannequin, dont évidemment je me rappelle pas le nom maintenant qu'on est en direct, mais atteinte de vitiligo, qui est devenue super connue. Et ils peuvent avoir aussi plein de taches de rousseur et plein de cicatrices et machin. Et bon, je sais pas, ça me fait aussi penser à ce truc que. Déjà, il y a vraiment eu des évolutions dans c'est quoi ce qui est bien vu ou mal vu en termes de peau, même s'il y a des évidemment grandes tendances, genre. Clair, c'est mieux que foncé, mais quand même, il y a un moment où, genre, être bronzé, c'était un truc de pauvre et c'était la honte. Et si t'étais de la bourgeoisie, il fallait être bien super pâle. Et où après, ça s'est inversé. Genre, être bronzé, c'était avoir les moyens de partir en vacances et d'aller faire des UV. Et la pâleur, c'était justement, c'est devenu le truc de pauvre qui travaille à l'usine et qui peut pas aller en vacances. Et voilà, je sais pas, ces dernières années, il y a la mode des taches de rousseur qui existait pas avant. Maintenant, les gens, ils se font maquiller et tatouer des taches de rousseur alors que c'était trop la honte il y a quelques dizaines d'années et tout. Et bon, je sais pas, je trouve ça ouf que ce soit en même temps super plastique et aussi trop bien que plein de gens aient envie de renormaliser et re-pluraliser c'est quoi les trucs de peau qu'on voit et que les Sims puissent avoir de vitiligo, voilà, génial.
5: C'était
9: enfin, moi, ça me fait plaisir.
5: C'est Winnie Harlow,
9: la mannequin.
5: La mannequin.
9: Merci.
5: Super. D'autres réactions avant de passer à la suite ?
6: Moi, je me disais juste que quand on parlait du corps qui vieillit et que la personne parlait de ses rides et tout,
9: en étant jeune, peuvent avoir des rides.
6: Voilà, c'est super parce que les rides, c'est super. En vrai, c'est très beau. Et aussi de ce truc de peau de bébé où il y a le bébé. C'est vrai que les bébés, ils ont quand même une peau. Enfin, de la peau, elle évolue vraiment, quoi. Et Voilà, je sais pas pourquoi j'imaginais des bébés avec leur peau beaucoup plus tendue sur des bouts et qu'après, quand tu vieillis, elle se flétrit un peu.
10: Voilà. Est-ce qu'elle pèse plus lourd du fait que ça se détende?
9: Oh, ça, c'est une super question. Est-ce qu'on gagne se renseigner. En poids de pouf?
10: On va regarder.
7: Oui, est-ce que la peau s'affine vraiment? Est-ce que c'est un facteur de vieillissement? La peau qui se patine, qui se...
11: Oui, elle s'affine.
12: Mais c'est vrai que c'est ouf quand même, elle grandit, quoi. Enfin, au début, c'est un tout petit sac et après, c'est un sac géant.
7: C'est le moment de lancer la suite, si je vous propose. Si t'es OK, Merle, je pense que c'est le bon moment de balancer la chronique.
12: Mais oui, qu'est-ce que tu nous racontes ce mois-ci, Merle? Eh bien, ce mois-ci, en faisant des recherches et d'autres sur la peau, j'ai découvert qu'il n'y avait pas de consensus scientifique sur l'origine des différences de couleur de peau. J'ai littéralement lu « Les premiers êtres humains avaient vraisemblablement la peau foncée sur une source fiable » et « Les premiers êtres humains avaient vraisemblablement la peau claire sur une autre ». Et en apprenant ça, j'ai été frappée par la pensée. Mais qu'est-ce qu'on est bête? Alors, évidemment, je ne suis pas tombée des nues en mode « Quoi, le racisme, c'est pas fondé, en fait ?» Mais quand même, ça m'en a rajouté une couche de découragement dépité de nous savoir si platement abrutis. On n'est même pas trop sûr de comment c'est arrivé les différences de production de mélanine, mais par contre, on est capable de fonder tout un système de discrimination meurtrier dessus. À partir de là, me rendre compte qu'on ignorait l'histoire de l'évolution de la couleur de peau m'a fait me demander « Mais en fait, ça remonte à quand les premières traces de racisme ?» Et là, je me suis perdue dans une plongée entre la page Wikipédia de l'ethnocentrisme, le principe de minorité majoritaire, les articles qui pointaient les liens entre suprémacistes blancs et mouvement anti-IVG. Et j'ai dû m'accrocher à mon tuba et me forcer à remonter à la surface parce que j'ai senti le désespoir politique m'envahir. Vous savez, ce moment où t'arrives plus du tout à avoir de l'espoir que la société s'améliore, tellement ce qu'on trimballe déjà comme passé nous dépasse. Le moment où t'as l'impression qu'un truc aussi simple que l'égalité entre les êtres vivants, ben en fait ça va être inatteignable tellement on a déjà creusé d'inégalités. Mais en cherchant quelque chose à quoi me raccrocher, je me suis souvenue de cette estimation. À partir de 2042, la population non blanche aux États-Unis devrait être en majorité. Bien sûr, ça ne va pas magiquement changer le monde. Les Trumpistes ne vont pas du jour au lendemain raccrocher leur casquette « Make America Great Again » en disant « Tant pis, on a perdu !» Mais j'avoue que ça me donne quand même un peu d'espoir, ou en tout cas ça m'enthousiasme. C'est peut-être naïf, mais je continue d'y voir une évolution dont pourrait s'avérer découler un peu de changement des mentalités. Je rêve du fait que l'amenuisement de la population blanche pourrait peut-être jouer un peu sur la société. Mais attendez, est-ce que je viens de valider l'existence du grand remplacement? Punaise, mais grave, je suis trop favorable en fait, il faut absolument mettre ça en place. D'ailleurs, je pense que ça devrait être une de nos responsabilités en tant que personne blanche de s'auto-dépeupler. On pourrait appeler ça le désarmement démographique ciblé. Et puis les bébés qui viendraient au monde, ce seraient que des filles, on les appellerait toutes Amandine. Et Zemmour se retournerait dans sa tombe parce que ouais, dans ce fantasme, Éric Zemmour est mort, il s'est réveillé un jour, il a réalisé qu'il était une petite chure, ça l'a achevé sur place. Et oui, non, zut, je suis encore passée de la désillusion à l'illusion. Ben, en fait, je sais pas si j'ai de l'espoir. Je sais qu'on peut pas faire disparaître les gens, les problèmes en faisant disparaître les gens. Même si des fois, on aimerait bien. Je sais pas grand-chose, mais je crois savoir qu'on trouvera pas une porte de sortie sans la chercher. Alors, je cherche, j'écoute les gens qui m'apprennent à chercher et je me tiens éloignée de la page Wikipédia sur l'ethnocentrisme parce que rester immobile de découragement, ça va pas faire bouger les choses.
7: Bah merci, merci, merde, j'essaie de lancer le son. Ah si, ça arrive. On vous retrouvera après la musique.

0: On vient d'écouter un extrait de Bleu de Nuit de l'artiste Balogi, qui était sur l'album 137 Avenue Kanyama, qui était sorti en 2018. Mais je voulais juste dire deux phrases, parce que Balogi a aussi réalisé un film l'année dernière, en tout cas qui est sorti l'année dernière, fin d'année là, qui s'appelle Augure. Un magnifique film qui est vraiment, vraiment, enfin, je voulais en parler ici, parce que en lien avec la peau, c'est vraiment quelque chose d'assez incroyable. Et pour les cultures africaines, d'Afrique subsaharienne et d'Afrique de l'Est, c'est vraiment un hommage à un tas de nos traditions. Hein, je suis un peu ému, que ce soit la magie, les sensations, tout l'univers un peu... un peu spirituel qu'on occulte quand on est de la diaspora ou quand on est né ici, et que vraiment il est beau, quoi. Il est beau et il est même peut-être un peu trop généreux. Mais voilà, c'est une honte, il a été très peu diffusé en France. Bientôt on va pouvoir l'acheter en DVD. S'il y a encore des gens qui regardent des DVD, mais il faut le voir. Et maintenant c'est ma chronique, je dois m'auto-lancer. Je m'auto-lance. Il y a les peaux qu'on aime et celles qu'on n'aime pas. Des peaux légitimes et celles qui ne le sont pas. Celles qui se mangent volontiers, celles qui, comme le kiwi, grattent rap. Il y a les peaux lisses, les peaux rudes, les peaux mixtes, les peaux pourries, les peaux neuves, les peaux de vache, les peaux de banane. Ces bananes qu'on ne mange jamais en public, et encore moins avec leur peau, celles qu'on ne singera jamais, celles qui savent la puissance du singe. Il y a les nôtres de peau. Jamais lisse, jamais passe-partout. Celle qui se beurre de karité, qui se protège quand même du soleil. Celle qui se mange le racisme et la négrophobie. Celle qu'on exotise. Celle que les autres voudraient s'en prendre ce qui va avec. Celle que les autres voudraient s'en prendre ce qui va avec. Les nôtres de peau. Pas marron. Pas chocolat. Pas cacao. Pas banania. Pas kerloucha. Pas café au lait. Pas caramel. Pas sale. Non, nos peaux. Noir, en majuscule. Nos peaux dont la mélanine retarde légèrement les rides, celles qui vieillissent plus vite, quand même à force de subir, celles qu'on tente de blanchir, puis qu'on finit par sublimer à force d'évidence, celles qui se retrouvent en bas de la gamme chromatique, en bas de l'échelle même de camarades qui se mangent le même racisme. Cette peau qu'on totème, qu'on taboue, comme dirait Joël Sambi, qui prend cher, celle dont on ne se défait pas, celle dont on ne se défait jamais, même à force d'adaptation et d'intégration. Le pelage qui se soigne de pétrapide biche. Les peaux dites, les peaux montrées, les peaux qu'on tait, les peaux déni. Celles qu'on converge, les peaux dont l'enveloppe contiennent ces questions incessantes. Tu viens d'où? T'es qui, toi? Oui, mais de quel pays? Tu parles bien le français, dis donc. Non, mais pour de vrai, tu viens d'où? Les peaux marquées par l'histoire visible, les peaux dont on ne se défait pas, les peaux qui ne se fondent jamais dans la masse, les peaux qu'on apprend à bichonner, les peaux de la douleur, les peaux dont on veut être les potes parce que, oh, les pauvres, c'est si dur. Les peaux alibi, les peaux caution. Oui, mais moi, j'en connais des noirs. Enfin, pas trop. Si, toi, mais toi, c'est pas pareil. Il y a nos peaux noires qui se défendent, qui se carapacent, qui tiennent le tout parce que c'est comme ça. Oui, on serre les dents parfois, on fait avec souvent, et pour celles qui sont encore là, vivantes toujours. Il y a les peaux noires des grandes villes cosmopolites, les exceptions de ces mêmes espaces cosmopolites. Il y a les peaux noires dans le RER francilien, celles autour des tables militantes, les peaux noires dans les rues, les peaux noires dans les rues de vos campagnes. Il y a les peaux qui se montrent, celles qui se cachent, celles qui se noient en masse dans la Méditerranée. Et puis... celles qu'on génocide face au silence global, faire comme si ça n'existait pas. Celles qu'on fait semblant d'atteindre, celles qui se font passer au-dessus par la blanchité, celles qu'on muselle. Il y a celles paillettes, les peaux swag, les peaux serrent les dents parfois, on fait avec souvent, et pour celles qui sont encore là, vivantes toujours. Il y a les peaux qu'on aime et celles qu'on n'aime pas, des peaux légitimes et celles qui ne sont pas.
1: Super, merci. Est-ce qu'on enchaîne tout de suite avec le texte de Petra Pied de Biche?
0: Oui, Petra Pied de Biche, si tu nous entends, on t'aime.
1: Petit rebond.
0: Dans ce que je mange, il y en a. Dans ce que je bois, il y en a. Quand je marche, il y en a. Quand je cours, il y en a. Quand je me lève, il y en a. 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Dans ce que je vomis, il y en a. Dans ce que je défèque, il y en a. 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Extrait de Soigner mon pelage de Petra Pied de Biche. Les éditions de La Saillante.

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1: 94.2.
0: Voilà, j'ai toujours 88.4 en tête, mais c'est pas ça, pas à Marseille. C'est toujours Super Tempête, on fait toujours une émission sur la peau. Et là, on va parler un peu de tatouage, parce qu'on se disait qu'on allait quand même pas faire une émission sur la peau sans parler de tatouage. Et la première question, c'était qui est tatoué autour de ce plateau?
1: Il faut pas lever la main, faut dire dans le micro. Oui.
0: Bah moi.
1: Moi.
2: Et qu'il l'assume ou qu'il l'assume pas?
1: Ouh.
0: Ça sera...
3: C'est la question d'après.
4: Oui. Moi aussi.
5: Moi aussi.
1: Pas moi. C'est okay. Que une sur sept.
0: Ouais.
1: Six.
0: Ouais. Statistique intéressante. Et si on dit tatouage, quel est le premier mot qui vous vient?
1: Encre.
5: Doute.
6: Dauphin.
5: Marqué.
0: Aiguille.
2: Réfléchi.
1: Indélébile.
7: C'est pas ton deuxième mot, guillemette?
3: Si. Et toi, t'en as dit combien, merde?
7: Bah là, plein.
3: Ah ouais, voilà.
0: Eh ben... Non, bah... Si ça, si y en a un qui te vient, tu pourras le dire à un autre moment. C'est quoi un tatouage pour vous, du coup? Là, on peut... expliciter un petit peu, je veux dire. On a pas de mots.
6: On peut dire trois mots.
2: C'est pas vraiment pour moi, mais j'avais entendu un jour une tatoueuse qui évoquait pour elle ce qu'était le tatouage. Elle disait, mais moi, je suis juste là pour révéler quelque chose qui était déjà inscrit, qui est déjà dans la peau. Et ça m'avait beaucoup parlé, cette question de... C'est déjà là. C'est une marque déjà là et juste qui a besoin d'être révélée.
1: Wow.
0: Eh ben, moi, je crois que c'est ce que je disais tout à l'heure. Pour moi, c'est des cicatrices, en tout cas des marques qui sont choisies. Parce que j'en ai beaucoup qui ne le sont pas, qui sont très visibles. Et que du coup, à un moment donné, j'avais envie de marquer mon corps de cicatrices que j'avais décidé de faire.
2: Moi, je crois qu'il y a la dimension choisie et il y a aussi la dimension d'histoire. Ça vient raconter quelque chose que nous, on veut raconter sur nous, ou qu'on veut se raconter à nous-mêmes. Et j'ai l'impression que ça aussi, le tatouage, il y a plein d'endroits où ça a eu des histoires, ça a eu des grandes histoires, quoi. Le tatouage, c'est aussi... c'est pas né aujourd'hui, en 2024, c'est hyper la mode dans plein d'endroits du monde, etc. Mais qu'il y a plein d'endroits où il y avait toute une culture du tatouage. Du coup, pour moi, c'est vraiment une histoire choisie, tracée. Enfin, d'ailleurs, je ne sais pas si c'est que choisi. Ce n'est pas toujours que choisi, les tatouages, c'est vrai. Mais...
7: C'est marrant, moi, la première réponse qui me vient en tête, c'est ma peau. Ça fait tellement longtemps que je suis tatouée et beaucoup tatouée que les tatouages, c'est juste ma peau. Mais en l'occurrence, j'ai un tatouage qui dit qu'est-ce que ça pourrait être un tatouage? J'ai un tatouage qui dit des bobos pour être beau. Et quand j'étais plus jeune, j'étais là, c'est trop ça, c'est trop mes bobos pour être beau.
0: Moi, ma mère, par exemple, a été tatouée sur le visage et uniquement sur le visage. Et chez les Soninkés, c'est un rite de passage. Et je pense que dans plein de cultures, ça existe aussi. C'est-à-dire sortir de l'enfance à 12 ans. Et pour le coup, c'était pas du tout choisi.
2: Oui, c'est pour ça. Je me suis dit, en fait, c'est vrai qu'il y a... Puis il y a plein de...
0: Même si c'était très beau.
2: Oui. Mais ça s'inscrit dans un rite, dans quelque chose qui revient, dans une marque de t'appartiens à quelque chose. Et c'est pas choisi de la même manière que... C'est pas individuel aussi, c'est collectif, quoi. Et que... On n'a pas forcément ces histoires-là. Et après, il y a eu aussi des tatouages de torture. Enfin, j'ai l'impression qu'il y a aussi plein de gens qui ont été marqués
1: au
2: fer rouge, comme on dit. Mais...
7: Bah oui, des littéraux tatouages de torture. Enfin, c'est vrai.
0: Une anecdote, une petite histoire autour de vos tatouages ou de choses que tu as entendues, même si t'es pas tatoué.
6: Ça arrive.
2: Bah, moi, oui. Parce que je pense que mon tatouage a fait grande discussion dans ma famille. Parce que personne dans ma famille était tatouée. Et je pense qu'il y avait un truc très, très bourgeoisie, petite bourgeoisie. Mais on ne touche pas à la peau, quoi. Le sacré de la peau à un endroit. Et je me rappelle avoir annoncé à mes parents en avance, avant qu'on se voit, que je m'étais fait tatouer. J'avais envoyé parce que je savais que c'était un peu un interdit... J'étais adulte, hein, je précise. J'avais 20 ans, enfin, j'avais pas 16 ans, quoi. Et j'avais envoyé une photo à mes parents pour dire, bon voilà, préparez-vous, ça va bien se passer, j'ai fait des choix, j'ai réfléchi et tout. Et en fait, ils l'avaient montré à toute ma famille. Et donc, je suis rentrée, j'ai quand même une très grande famille. Et en fait, tout le monde, mon tatouage est dans le dos. Et tout le monde venait me regarder le dos. Et je me suis dit, mais plus jamais. Soit je l'annonce, soit je prépare. Mais et bon, j'étais la première, c'était la première fois. Et ça a fait quelque chose, mais je m'y attendais pas. Je crois que comme on est dans une famille où plutôt on respecte nos choix sur des bouts, mais que là, ça venait aussi... Ce truc de marge, de qui se tatoue, de qu'est-ce que ça vient dire dans des familles de classe sociale, de plein de choses, quoi. Ça vient...
0: Il y en a d'autres dans ta famille qui sont tatoués depuis, tu sais, ou...
2: Oui, mais très discrètement et ça se voit pas. Et ils ne viennent pas, enfin, toi, réunion de famille. Puis moi, je l'avais annoncé, mais aussi, et puis après, j'ai fait des points. Hein. J'ai dit à ma mère, mais en fait, si je t'envoie quelque chose, jamais tu le montres à des gens. Et ça, c'est mon intimité. Tu n'as pas exposé mon intimité sur quelque chose comme ça. Enfin, ça a permis de discuter quand même. Hein. Et aussi avec les gens, on ne tire pas un t-shirt pour regarder sans mon avis. Voilà.
0: Eh ben, moi, quand j'ai fait mon premier tatouage, où ça a pris un certain temps entre le moment où j'ai décidé et le moment où je l'ai fait, puisque la personne que je voulais qu'elle me tatoue n'avait jamais tatoué de personne noire. Bref, en tout cas, voilà, le dessin était fait, nanana, j'y vais. Et au bout de 3 minutes, je me suis endormie. Ça a duré 1h20 et j'ai dormi pendant 1h20.
2: C'est vrai.
0: Ouais.
2: Mais ça n'était pas problématique pour la position?
0: Non, parce que j'étais sur le ventre.
8: Pratique.
0: Voilà.
8: C'est drôle, donc c'était un bon moment. Enfin, c'était un truc de détente.
0: Ça m'a un peu shooté, quoi. Voilà.
6: Ah, moi, je peux raconter à défaut que ça m'est arrivé plusieurs fois de découvrir des tatouages en faisant des coupes de cheveux. Enfin, en coupant des cheveux. Et je trouve ça, à chaque fois, j'ai l'impression que c'est...
8: Cadeau.
6: Oui. Ça marche encore mieux à la tondeuse, mais même au ciseau, des fois dans les nuques... Il y a des tatouages coiffés, cachés.
7: Trop bien. Mais c'est dur de choisir une anecdote parce que j'ai plus de 40 tatouages, alors franchement, j'ai beaucoup d'anecdotes de tatouages.
0: Tu peux en choisir deux.
7: Non, mais je vais réfléchir encore. Laure, raconte ton tatou si tu veux.
8: Bah, moi, j'ai un tatouage et je l'ai fait il y a 3 mois.
7: Après avoir réfléchi 12 ans.
8: Non, c'était vraiment un gros coup de tête. Et du coup, pour moi, le tatouage, c'est plutôt un instant, un moment. C'était un... Voilà, avec ma meilleure amie, on s'est fait le même tatouage. Voilà, je trouve ça vraiment très cute qu'on ait fait ça à 36 ans, voilà. Et voilà, c'est rigolo. Mais je l'ai fait cet hiver, et du coup, là, ça va être l'été, et en fait, j'ai remarqué que j'avais un tatouage, et j'ai capté que là, j'ai fait un stage de danse, et des gens sont venus me voir et ont touché ma cheville. Ah, ça veut dire quoi? Et j'étais là, ah oui, c'est ça aussi, avoir un tatouage. C'est que les gens t'approchent, quoi. Enfin, un peu comme ce que tu disais, Guillaume.
0: Font des commentaires.
8: Oui.
7: Attrape ton bras sans te demander.
9: Et j'aime bien que tu aies parlé du tatouage avec ta meilleure amie. Ça me fait penser que... vous avez rigolé? J'ai fait une blague? Non. Moi j'ai plein de tatouages, j'ai quand même pas mal de tatouages recouverts et j'aime bien ça du tatou et j'aime bien cette pratique du tatou et je pense que j'ai même été un peu jugeant des fois. Je pense que j'ai jugé des personnes qui faisaient retirer leur tatouage au laser. Voilà, c'est pas très bien, mais j'avoue tout, dans un truc de un peu puriste comme ça, de genre non mais le tatouage tu le fais pas retirer, tu le fais recouvrir. Mais j'ai notamment j'ai recouvert des tatouages qu'au bout d'un moment ça n'allait plus, quoi, je voulais plus avoir ça sur ma peau, mais aussi des Magic Tattoo, justement. J'ai fait vraiment beaucoup de Magic Tattoo avec beaucoup de gens différents, des personnes qui avaient le même tatouage que moi.
8: Okay. Ah, Matching Tattoo, ouais, c'est quand deux personnes ont le même tatouage. Ouais. Enfin, on a le même. Ouais, bah ouais, c'est super ça, non?
9: Bah ouais, j'en ai genre au moins 5, je crois.
0: Waouh!
9: Et j'en ai recouvert certains en mode je ne veux plus lien avec cette personne.
0: Ah ouais, ok.
9: C'est fou, ça fait ça quand même.
8: Mmh. Voilà. Mais genre, c'est ok, ça marche de recouvrir son tatouage et de transformer, quoi.
9: Ah ouais, ouais, ouais, vraiment. Et des fois, parfois, moi j'ai plusieurs méthodes de recouvrement qui s'appellent blast over, où en fait, si tu regardes bien, tu vois encore le motif d'avant en dessous, mais il y a un truc plus gros, plus massif, aussi plus récent, du coup la couleur elle est plus fraîche, qui va attraper le regard et faire que tu vois plus le tatouage d'avant. Mais il y a aussi des tatouages, je laisse tomber, après le recouvrement, tu peux plus du tout deviner ce qu'il y avait en dessous, quoi.
0: D'autres petites histoires ou anecdotes?
2: Moi, j'ai eu, ça me fait penser quand tu t'es endormie. Moi, mon tatouage, il a duré 7 heures en tout, donc 2 fois 3 heures et demie. Et les 3 premières heures et demie, je n'ai rien senti, mais j'avais des fourmis dans les pieds pendant 3 heures et demie, quoi. Je sentais plus mes pieds, donc ça veut dire que j'étais aussi avec une amie. et elle me touchait le pied et je sentais rien. Comme quand on anesthésie les dents. Le lendemain, par contre, j'ai beaucoup senti.
8: C'était décuplé, quoi.
6: Bah moi, je veux bien faire une petite anecdote ou pub en parlant de tatouage. C'est que du coup, le 24 d'ailleurs, mars, c'est-à-dire bientôt, on refait un tatou coiffe, une journée de tatouage et de coiffure, mais aussi de massage, mais aussi de fripe, mais aussi de make-up à prix libre à Luc-en-Diois, à la Quincaillerie et dans un autre lieu aussi. Voilà, donc n'hésitez pas, si vous n'avez pas encore de tatouage, comme moi-même, à venir
8: oui, c'est super,
6: vous décorer.
8: Mon tatouage, je l'ai fait au dernier tatou coiffe que vous avez fait à Lille et c'était très rigolo de... Il y a un peu ce truc de tatouage, c'est pour la vie, il faut bien choisir. Et en même temps, il y avait tellement de gens qui se tatouaient. Et enfin, il y avait une espèce de flow. Et du coup, voilà, souvent un peu le coup de tête. Mais c'était une chouette occasion, en tout cas, de se faire tatouer.
0: Et est-ce que, genre, on peut faire des gros tatouages, genre un serpent géant sur tout le dos?
6: Bah, ça va dépendre beaucoup de combien il y a de monde. Mais en tout cas, la dernière fois, non, clairement, si. Parce que le tatouage est quand même ce qui est le plus. Aguichant dans les propositions et du coup non c'est plutôt là pour des petits tatouages.
0: Ok.
6: Et ce que j'ai pas dit aussi c'est que du coup tout est à prix libre et va pour des caisses de soutien pour les personnes trans et racisées de la vallée ou voilà.
0: Très bien. Et moi j'avais une dernière question. Est-ce que ça existe des tips ou des conseils pour une personne qui hésite et qui ne sait pas quoi faire ou qui ne sait pas comment s'y prendre pour faire son premier tatouage ?
8: Réfléchis. Moi, je sais pas, je suis trop novice en vrai. Je passe mon tour.
0: Ou on peut dire peut-être ce qui, pour soi, rassure.
8: En tout cas, vu que je l'ai fait sur un coup de tête, j'ai quand même senti que c'était trop... que j'avais manqué un peu de réfléchir un peu plus au dessin. Enfin... ça vaut le coup quand même d'un peu plus se laisser une heure en plus pour bien choisir. Bon, moi, c'était vraiment en mode intense, mais... et que, en tout cas, la tatoueuse m'a dit... elle a vu que c'était un peu précipité et elle était prête à prendre vraiment une heure en plus. Il n'y avait pas moyen que je fasse un truc qui hésite, quoi. Voilà. Mais c'était mon unique expérience.
2: Ben, ne pas le faire en été. Quand on veut exposer sa peau et que c'est des endroits qu'on va exposer, et de pouvoir la protéger pas mal les premiers temps, avoir un rituel. Et après, je pense qu'il y a plusieurs écoles, mais moi je suis plutôt de l'école de personne qui va choisir la personne qui va la tatouer, regarder soit le style, soit m'assurer que c'est une personne en qui j'ai confiance, que je peux rencontrer, avec qui je peux discuter, mais parce que je pense que c'est quelque chose qui me stresse un peu. Du coup, faut pas hésiter à demander à la personne qui te tatoue comment elle fait, poser des questions, savoir quelle est sa manière de tatouer et qu'est-ce qu'elle peut te conseiller ou pas, et avoir du temps de réflexion. Mais ça, c'est ma pratique.
9: Ouais, moi, ça me fait penser à un truc de... Ben, que sur les choses d'hygiène et d'entretien, en fait, il y a vraiment de tout. Les tatoueurs, tatoueuses ont souvent leur pratique entre mettre le cello tout de suite, pas mettre le cello, beaucoup de crème, pas beaucoup de crème.
0: Homéoplasmine, pas homéoplasmine.
9: Ouais, exactement, il y a vraiment à boire et à manger, quoi. Et du coup, j'ai envie de dire, peut-être, il faut aussi pas forcément trop se stresser, il faut faire les bonnes pratiques pour éviter l'infection et les bonnes pratiques pour éviter l'exposition au soleil, voilà, il n'y aura pas les conseils ultimes qui vont tout changer, parce qu'il y a 1000 conseils, donc ne stressez pas là-dessus.
2: Et qu'on peut s'endormir et que peut-être ça fait pas mal. En tout cas, par rapport à la douleur, j'ai l'impression qu'il y a tout un truc de si les gens ils se tatouent toujours autant, je trouve que c'est une douleur aussi particulière que tu as choisie. Alors ça peut faire très mal et je ne connais pas de gens qui m'ont déjà dit plus jamais je fais ça tellement ça fait mal. Parce que c'est une expérience de douleur particulière choisie.
0: L'endorphine, quoi.
2: Ouais, peut-être. Ouais, c'est ça.
0: Et on doit conclure, non? Je crois que tu nous regardes.
5: Non, ça, je crois que ça va. On peut... Si,
1: dans
5: bientôt.
1: Quand
5: si.
1: Même.
5: Si, si.
1: Je regarde l'heure et quand même.
5: Ouais.
0: Bah, moi, par exemple, je choisirais, je pense, jamais un dessin qui est déjà fait. Voilà.
1: Ça élimine
9: mais
1: beaucoup,
9: c'est un
1: ça
9: conseil
1: beaucoup,
9: ou c'est un...
0: Non, c'est pas un conseil, ah, oui. Je parle en mon nom et moi, et... Non, non, non.
9: Je me disais, ouais, c'est alors, tranché comme conseil.
0: Oui, mais ça élimine beaucoup, mais aussi beaucoup de gens qui... Et aussi parce qu'il y a des pratiques en dehors des salons, où soit c'est à prix libre ou à des tarifs plus accessibles, parce que c'est sûr que ça change pas mal de choses sur cette donnée-là, mais je psychologiquement, je crois que je peux pas.
2: Parce que t'es unique ?
0: Non, parce que j'aime bien la précision et que je trouve aussi que c'est un travail intéressant entre la tatoueuse et moi de voilà. Et puis souvent, finalement, ça a été très bien.
2: Et est-ce que c'est toi qui dessines ton tatouage ?
0: Non, je ne sais pas faire ça.
2: Non, mais je veux dire, est-ce que tu viens avec des idées précises ou est-ce oui. que c'est vraiment à la rencontre en disant bah là, je veux faire tatouer ?
0: Non, j'avais des idées précises.

0: Et avant de se quitter, on a une dernière petite interview qu'on voudrait partager avec vous. C'est une interview qu'on a enregistrée. Et là, on refait un détour plus vers le monde un peu médical, mais aussi le monde de la parentalité, puisqu'on a rencontré une médecin pédiatre qui nous parle de la pratique du pot à pot. Alors, on précise avant, ça parle beaucoup, beaucoup de maman et quand ça parle d'autres parents de papa dans l'interview, voilà, le monde médical voit beaucoup de monde hétéro et du coup, de couple hétéro. Parle comme ça, c'est pas, voilà, nous on fait, on le dit aussi pour rappeler qu'il y a d'autres parentalités, mais en tout cas vous prévenir que vous allez entendre ça. Mais voilà, on part à la découverte du pot à pot.
1: Pardon, décidément ce soir
0: Can't tell this.
2: Spécialisé en...
1: Alors attendez,
0: ah, c'est, oui, bon. Les aléas du direct.
1: C'est bon.
0: Bonjour Véronique.
3: Bonjour.
0: Alors, on te voit aujourd'hui parce que tu es médecin pédiatre spécialisé en néonatologie et que tu as beaucoup travaillé sur une pratique qui s'appelle le pot à pot. Pour commencer, est-ce que tu peux nous expliquer ce que ça veut dire néonatologie? Qu'est-ce que c'est?
3: Alors, la néonatologie, et en tout cas les services de néonatologie à l'hôpital, ce sont les services qui accueillent des nouveau-nés.
0: Alors, est-ce que tu pourrais nous expliquer ce que c'est le pot à pot? Et aussi nous dire, c'est quoi son intérêt spécifique, du coup, en néonatologie?
3: Alors, le pot à pot, ben, c'est le fait de prendre le bébé peau contre peau par ses parents, de le porter vraiment peau contre peau. C'est fort, fort utilisé en néonatologie, beaucoup chez les nouveau-nés prématurés. Et puis aussi de plus en plus chez les nouveau-nés à terme. Par exemple, on préconise que au moment de la naissance, le bébé puisse être laissé sur le ventre de sa maman et puis ramper doucement vers le sein, en tout cas être porté en peau à peau pour bien favoriser l'adaptation à la vie utérine, extra-utérine, pardon. Pour les nouveau-nés prématurés, on le préconise aussi, mais quelquefois ils sont trop instables et c'est difficile de faire cette pratique de soins tout de suite après la naissance. En tout cas, chez les nouveau-nés prématurés, ce que l'on encourage de plus en plus, c'est, et surtout ce qui a été montré aussi, qui est très très bénéfique pour le développement de ces enfants qui sont vraiment très fragiles, c'est d'être portés par leurs parents en peau à peau, le plus longtemps possible.
0: Mais qu'est-ce que ça fait en fait concrètement cette pratique du pot à pot pour le nouveau-né et pour les parents?
3: Alors ça fait plein de choses. Peut-être que ce serait intéressant que je réexplique un petit peu l'histoire du pot à pot. Parce qu'en fait c'est une pratique qui s'est développée en Colombie à la fin des années 80. Et ce qui se passait dans ce pays-là, c'est qu'en fait, il n'y avait pas assez d'incubateurs pour les enfants qui étaient nés prématurément. Donc, il y avait un partage d'incubateurs.
0: C'est quoi un incubateur?
3: C'est une couveuse. Est-ce que c'est un terme qui est plus connu? Voilà, c'est ces boîtes transparentes dans lesquelles on met les enfants nés prématurément et qui permettent de garder l'humidité et la chaleur. En tout cas, comme il n'y en avait pas assez en Colombie, eh ben on mettait plusieurs enfants dans le même incubateur et il y avait énormément d'infections. Et donc, il y a eu un pédiatre qui a eu l'idée de demander aux parents de porter leur enfant en peau à peau et finalement de remplacer l'incubateur et de voir si ça diminuait le taux d'infection. Et ça a été le premier bénéfice qui a été montré. Oui, ça a diminué le taux d'infection. Et puis après, il y a plein d'autres bénéfices qui ont été montrés. Ça permet de créer des liens de meilleure qualité entre les parents et leur bébé. Ça favorise la stabilité du nouveau-né. C'est-à-dire que il va avoir moins d'apnée, il va être moins fatigable en fait, hein, moins d'apnée, moins de bradycardie. C'est les moments où il y a le cœur qui a une fréquence cardiaque qui diminue et qui traduit souvent une fatigue du bébé. Il a un sommeil de meilleure qualité. Et puis à distance, il a aussi un meilleur développement. Et puis chez la mère, ça favorise le soutien à l'allaitement maternel, parce que il y a quand même beaucoup de ces mères de nouveau-nés prématurés qui souhaitent allaiter leur bébé à un moment où c'est difficile pour elles de leur donner les mêmes soins qu'un nouveau-né à terme, et ça les aide beaucoup à avoir une lactation de qualité, alors que elles mettent en route leur lactation au tire-lait, et ça c'est très compliqué.
4: Et est-ce qu'on comprend qu'est-ce qui se passe techniquement? Qu'est-ce qui fait que le contact de peau à peau, il crée tous ces bénéfices-là?
3: Alors, on n'a pas encore tout compris. Mais en tout cas, chez le bébé, ça... vraiment, ça recrée un environnement sensoriel qui est plus proche de celui qu'il aurait eu s'il était resté in utero. Il va entendre le cœur de sa mère, il va entendre la voix de sa mère, il va être contre sa peau, c'est bien, bien au chaud, il va avoir l'odeur de sa mère, il peut s'approcher du sein, il peut téter des gouttes de lait, donc avoir dans la bouche quelque chose qui va ressembler au liquide amniotique. Il va être plus protégé de tout l'environnement des unités de néonatologie, qu'on qualifie souvent d'environnement high-tech, parce qu'effectivement, il y a beaucoup de technologies, mais c'est pas un environnement idéal pour un tout petit aussi vulnérable. Et puis chez sa mère, ça va aussi entraîner... par tous les récepteurs cutanés qu'il y a, en plus la poitrine et tout le torse est rempli de récepteurs cutanés extrêmement extrêmement sensibles, et l'activation de tout ça, ça entraîne des sécrétions d'hormones, et en particulier de l'ocytocine, l'hormone du plaisir, du bien-être, donc ça c'est vraiment très positif, en tout cas, très très bénéfique pour le, à la fois pour le bébé et ses parents.
4: Je me disais, t'as beaucoup parlé de maman, donc j'imagine du parent qui a porté l'enfant. Est-ce que ça marche? C'est aussi une technique qui est à pratiquer avec les parents qui n'ont pas porté. Qu'est-ce que ça fait dans ces cas-là?
3: En termes d'allaitement, j'ai parlé de la mère, mais avant j'avais dit parents parce que c'est vraiment les deux parents qui sont encouragés à porter leur bébé, voire des proches. Mais en tout cas, les bénéfices ont été plus étudiés chez quand le bébé est porté par sa mère que par son bébé. Enfin, quand le bébé est porté par sa mère que par son papa. Et puis, ce qui se passe aussi, on sait moins de choses chez le père, mais on sait aussi que quand c'est le père qui porte, ben, il y a aussi un meilleur sommeil chez le bébé, une meilleure stabilité. Et si on revient à la Colombie, d'ailleurs, c'est encourager ce portage 24 heures sur 24. Et donc, ça veut dire que ce soit un même adulte qui porte 24 heures sur 24, c'est vraiment très difficile à envisager. Donc, c'est vraiment la communauté qui est celle choisie par les parents qui portent le bébé. Donc c'est les parents, mais les grands-parents peuvent être impliqués aussi, des amis... Alors, il ne s'agit pas qu'il y ait 50 personnes, hein. Il faut quand même que ce soit un nombre limité de personnes, mais en tout cas, ce n'est pas réservé aux parents.
4: Ok. Et moi, un truc qui me fascine en pensant au pot à peau, c'est que du coup, j'ai l'impression qu'il y a quand même un endroit où la recherche montre que un câlin, enfin un contact en tout cas, peau contre peau, ça ne fait pas la même chose physiquement qu'un câlin avec des vêtements, quoi. On est d'accord? Enfin, que là, si on parlait de prendre son bébé contre soi, lui dans un pyjama et nous avec des vêtements, ça ne ferait pas la même chose, quoi.
3: Ah oui, tout à fait. Vraiment, le peau à peau, c'est l'enfant, il est nu, quoi. Il a juste une petite couche, et la mère, c'est, ou le parent, c'est sur sa poitrine, hein, ça, sans linge entre les deux. Par contre, il faut que l'enfant il soit tenu. Donc, on les met dans un bandeau de portage. Donc, il a un bandeau sur le dos, un bandeau assez serré d'ailleurs pour qu'il soit bien tenu, et puis aussi pour que ce soit en toute sécurité pour la mère aussi. parce que, ou par le, pour le père, parce que souvent ils ont tendance à s'endormir quand il y a des pots à peau qui sont longs, mais quand on s'endort, bah, on tient moins bien son bébé. Donc il faut permettre aux parents de pouvoir, pouvoir s'endormir, pouvoir être bien, c'est important qu'ils soient installés confortablement.
4: Et du coup, tu disais que cette pratique, elle pouvait aussi être intéressante pour les enfants à terme. Est-ce que, c'est quoi le niveau de, je sais pas si le mot c'est démocratisation, mais en tout cas de, comment cette pratique, on la voit en France? Est-ce que ça, c'est souvent à l'hôpital, dans les maternités, qu'on propose de faire ça, juste que tu disais de mettre le bébé tout de suite sur le ventre à la naissance? Moi, j'ai aucune représentation de ça.
3: Alors, c'est de plus en plus, hein. Et d'ailleurs, il y a, tous les 5 ans à peu près en France, il y a une très très grosse enquête qu'on appelle l'enquête nationale périnatale, c'est-à-dire que pendant une semaine, on recueille des informations sur tous les enfants qui sont nés en France pour voir comment évoluent les soins, pour avoir des éléments de recherche pour réfléchir à l'organisation des soins. Et dans la dernière enquête nationale périnatale, il y avait 80% des enfants qui étaient portés en peau à peau à la naissance. Donc c'est vraiment énorme, hein. Par contre, il y a une autre démarche en France qui s'appelle l'initiative.

0: on sait, et où là, les bébés sont vraiment portés 2 heures après la naissance. Mais oui, ça se pratique de plus en plus en France. Et dans les unités néonates aussi, ça se pratique de plus en plus. Et d'autant que les associations de parents d'enfants nés prématurément le réclament à cœur et à cri, quoi. C'est vraiment une de leurs revendications majeures, c'est de travailler au zéro séparation de la mère et de son bébé après la naissance. Et il y a vraiment une très très forte demande des parents pour soutenir le Poids-Pou.
1: D'accord, merci. Est-ce que peut-être tu peux nous dire où est-ce qu'on peut trouver des informations sur le Poids-Pou si on est parent ou autre intéressé? Enfin, du coup, plus d'informations?
0: Sur les sites des associations, hein, et notamment le site d'une association qui s'appelle SOS Préma. Après, il y a un petit livret qui est fait par l'association Sparadra, qui est aussi une association qui... au départ, son objectif, c'était de travailler à lutter contre la douleur des enfants hospitalisés. Donc, ils ont fait beaucoup de bruit, de documents là-dessus. Il y a aussi un site qui est celui de l'Association européenne des parents d'enfants nés prématurément, qui s'appelle le FCNI. Et là-dessus, on peut aussi trouver beaucoup de choses.
1: Ok. Bah, est-ce qu'il y a quelque chose de plus que tu veux nous dire, toi, sur le Poids-Pou avant qu'on conclue ce petit échange?
0: Merci de m'avoir proposé de partager ça avec vous. Et peut-être que ce que je pourrais dire, c'est que dans ma carrière de médecin, de travailler autour de cette thématique et de toutes les ramifications qu'il y a autour, ça a été d'une grande richesse et je suis vraiment ravie que des choses moins techniques émergent. Et d'ailleurs, il y a un article scientifique qui a été écrit par un très très grand chercheur aux États-Unis et qui s'intitule Le Poids-Pou, l'avenir de la néonatologie. Je pense qu'effectivement, c'est l'avenir de la néonatologie.
2: Et voilà, nous avons fait le tour de nos 2 heures de super tempête sur le thème de la peau. C'est la fin. On va rendre l'antenne assez rapidement parce qu'on a été gourmande. On voulait vous lâcher une dernière petite info. C'est que ce week-end à Recoubeau-Jansac dans la Drôme, il y a un festival autogéré de pédagogie sociale décoloniale. Donc du 15 au 17 mars à Recoubeau. Et vous pouvez trouver plus d'infos sur le site infolibertaire.net. Cette émission, c'était super. Est-ce que on n'a pas le temps de vous faire un mot de la fin, mais on vous dit au mois prochain sur un thème encore mystérieux pour nous-mêmes.
3: Donc voilà. Comme tous les mois.
2: D'ici là, portez-vous bien.
4: Au revoir, bonne soirée, bon week-end.
2: Merci.

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Donc moi j'avais vraiment à cœur de pouvoir ouvrir cet épisode. Parlons-en de la naissance de ce passage qui est à la fois assez anodin, parce qu'on est tous passés par là, on vient tous du ventre d'une mère et on en est tous sortis un jour. Et en même temps, un passage si unique. Et il n'y a pas une naissance pareille. Et je crois que c'est surtout de ça que j'ai envie de parler, de ce précieux, du côté... moi, le monde des naissances, il me fascine. Il y a quelque chose dans la magie des naissances qui me relie au précieux de la vie et une forme de fascination de tout ce qui se fait malgré moi. Et je crois que c'est pas pour rien que je suis doula aujourd'hui, c'est que ça me relie à ce grand mystère de nous être vivants et de tout ce qui a dû se mettre en place pour que je sois qui je suis aujourd'hui, fonctionnelle, avec tellement de... Enfin, la magie, moi, je la vois déjà dans tout le processus de la grossesse, où deux cellules, il y a ce petit être qui grandit et qui acquiert toutes ses fonctions vitales pendant ces 9 mois, sans que la mère n'ait rien à faire. Enfin, ça se fait malgré elle, et elle est là pour être le canal de la vie, pour être pour accueillir et laisser faire. Et aujourd'hui, c'est encore un endroit, je trouve, où le laisser-faire, il a sa place. Mais le laisser-faire, il peut aussi se vivre autour de la naissance, dans comment faire confiance que de tout temps, les femmes ont accouché, les êtres vivants, animaux, ont accouché et que l'espèce survit. Et donc, on a toutes ces compétences en nous pour mettre au monde nos bébés, pour que nos bébés se mettent au monde. Et moi, j'ai été formée avec Karine de Quantic Mama et elle parle des prémices de la naissance et son postulat, elle, c'est vraiment de redonner le pouvoir aux familles et l'autonomie qu'ils ont tout pour mettre au monde leurs enfants, pour enfanter. Et elle nomme un peu 3 prémices de naissance, celui que la femme a tout en elle pour enfanter son bébé et le placenta. Que la naissance est un processus physiologique, sécuritaire, sexuel, normal, qui appartient à la famille. Et que les bébés ont la force et la sagesse de naître et de se mettre au monde. C'est eux qui se mettent au monde. Et donc, aujourd'hui, avec la médicalisation des naissances, il y a toute une machine qui se met en route où de plus en plus on se remet dans les mains d'un professionnel qui a la connaissance et le savoir et on est coupé de notre instinct et de la confiance en nous que on peut traverser ce passage de manière sécuritaire et c'est vrai que moi je vois la naissance comme une opportunité de refaire le lien avec la sagesse de nos corps et avec l'opportunité de se réempouvoirer, de retrouver notre puissance et notre souveraineté dans être acteur de nos vies, en fait. Et c'est pas pour autant que je suis contre la médicalisation et je crois que ce que je veux juste rappeler, c'est que la naissance, c'est pas une maladie. Et que notre corps est hyper intelligent. Il y a toute une machine hormonale qui s'orchestre avec tout, enfin, et ça passe du cerveau aux ovaires et ça circule dans notre sang et la succion vient déclencher la montée de lait et la succion du bébé dès qu'il vient naître, ça réactive les contractions qui permettent au placenta de sortir. Et en fait, enfin, le corps, il est quand même très très intelligent et il a plutôt envie de notre survie, donc il va dans ce sens-là. Voilà, c'est plutôt de ce postulat-là que j'ai envie de parler.
Il y a deux obstétriciens un peu de l'ancienne génération qui sont venus questionner la médicalisation des naissances. Je les cite, c'est Michel Audan et Frédéric Le Boyer, et qui sont venus vraiment parler. Frédéric Le Boyer parle plus du vécu du bébé et de tout ce que ça lui fait vivre, ce passage de cette vie aquatique vers cette vie terrestre, et comment on peut prendre

0: soin de ce petit être qui est un être qui sent plein de choses, qui ressent plein de choses. Et Michel Audin, notamment dans un de ses livres, il fait le parallèle avec on est des mammifères et comment dans ce passage on peut rappeler notre nature animale, instinctive et tout ce que toute notre sagesse, la sagesse de notre corps. Alors peut-être juste aussi rappeler que le monde moderne de la médicalisation, si l'histoire de l'humanité était réduite à 24 heures, la période des médicalisations du monde moderne ne représente que 40 secondes dans 24 heures. Et donc tout le reste du temps, les femmes ont accouché seules ou entourées de matrones ou d'autres femmes. Mais le premier réflexe en tant que mammifère, c'est plutôt d'aller s'isoler et de retrouver sa grotte et un espace plutôt loin des regards, dans la pénombre, pour accueillir l'instinct et pouvoir se relier à ça. Alors malheureusement aujourd'hui, on a quand même été beaucoup coupé de tout ça. On a été quand même pas mal programmé à croire que ça fait mal, que c'est dangereux, et donc on est nourri de tous ces récits, de tous ces traumas, et ça fait partie de notre histoire, donc on peut pas faire sans. Et aussi, on a quand même été quand même pas mal coupé de nos intuitions. On n'a pas trop appris à s'écouter, à écouter les signaux de notre corps. On n'a pas trop appris à vivre avec la douleur, à traverser l'intensité d'une maladie. Donc on a beaucoup été protégés et on n'a pas développé beaucoup d'outils pour traverser l'intensité physique, et pour apprendre à se faire confiance et à s'écouter dans nos intuitions. Et donc aujourd'hui, moi, ça me semble primordial de si on a envie d'accoucher physiologiquement, c'est-à-dire sans péridurale, sans déclenchement, en faisant confiance au processus de la naissance naturelle. C'est important de se préparer parce que on est tous nourris de croyances, de récits, de conditionnements. Et on a besoin de venir nourrir la confiance en soi, en notre intuition, en notre corps. Se préparer, ça passe par prendre des temps pour être dans le corps, se remettre en lien avec lui, se mettre en lien avec notre bébé. Ça veut dire se renseigner et lire des récits de naissance positifs de femmes qui ont enfanté physiologiquement et qui l'ont bien vécu. Et il y a plein d'autres manières de se préparer. C'est aussi de s'entourer de gens de confiance, avec qui on se sent en sécurité, de gens qui ont envie de nous transmettre. Et c'est pas parce qu'une femme n'a pas de questions qu'elle est pas curieuse de savoir. C'est juste qu'elle ne sait pas. Et donc notre rôle en tant que professionnel, c'est aussi de pouvoir l'informer pour qu'elle puisse faire un choix éclairé et qu'elle puisse nourrir ses réflexions, nourrir ses connaissances, sa conscience, et voilà. Et du coup, moi, en tant que professionnelle, c'est plutôt d'accompagner les gens à être à l'écoute de, pour toi, dans ton histoire, dans ton récit de vie, qu'est-ce qui serait une naissance dans laquelle tu te sentirais en sécurité et qui serait juste pour toi. Et peut-être que ce sera à l'hôpital, et peut-être que ce sera une césarienne, je dis pas, hein, dans certains contextes, une césarienne, quand il y a eu trauma, peut-être que c'est la meilleure voie à ce moment-là, dans ce récit de cette histoire-là. Donc, en fait, il n'y a pas de bonne réponse. Et une naissance qui est... de l'extérieur, une naissance physiologique où tout s'est bien passé, on n'a pas dû intervenir, n'est pas forcément une naissance qui n'a pas été traumatique pour le parent. Peut-être qu'il s'est senti hyper seul, qu'il a été confronté à des angoisses, qu'il a eu l'impression de couler, de pas avoir d'aide. Et ça peut être hyper traumatisant. Donc, même une naissance physiologique peut être traumatisante. Je crois que ça dépend quand même beaucoup de comment on se prépare et comment on est accompagné, avec qui on est là. Je crois qu'il n'y a pas de recette, et je crois aussi que quand on a une idée très précise de ce qu'on veut et qu'on a on s'est pas préparé que, en fait, entre mon idéal et la réalité, il peut y avoir un gap, bah là, on peut tomber de très très haut et vivre très très mal. Et pour moi, la naissance, c'est l'endroit où, en fait, on ne sait pas comment ça va se dérouler. Et c'est une des premières initiations en tant que parent, c'est de toujours devoir prendre ses responsabilités, réajuster en fonction du déroulé, de comment mon corps réagit, comment ce bébé réagit, et est-ce qu'il faut maintenant intervenir ou pas, qu'est-ce qui est juste pour moi, le protocole dit ça, est-ce que je suis en phase avec le protocole médical, est-ce que j'ai la force de me mettre en porte-à-faux, ou est-ce que de me mettre en porte-à-faux avec le médical, ça va créer trop d'insécurité, de stress, et du coup ça va pas être au bénéfice de cette naissance. Voilà, je crois que j'ai envie de terminer en vous lisant un passage d'une femme qui est sage-femme et qui s'est formée en tant que thérapeute et qui accompagne aujourd'hui en tant que thérapeute, qui s'appelle Ariane Boulanger-Seskia et qui a écrit un bouquin sur les peurs de la grossesse et de l'enfantement. Et qui dit, on ne peut pas rater une naissance. Le chapitre dit, impossible de ne pas réussir son accouchement. Impossible de ne pas réussir votre accouchement, je vous le promets, c'est impossible. Souvent, je commence le travail avec mes patientes par cette phrase. Elles me regardent sceptiques avec un sourire au coin des lèvres, et pourtant c'est vrai. Une chose est sûre, c'est qu'il est clair qu'à ce moment précis, leurs pensées et les miennes ne sont pas sur la même longueur d'onde. Pour la plupart, elles arrivent avec en tête l'accouchement idéal. Je leur propose le meilleur accouchement possible pour elles. En réalité, nous n'avons jamais la bonne cassette. L'accouchement idéal dont nous avons rêvé ne peut être atteint. Justement parce que c'est un idéal. Et en faire la référence ne peut conduire qu'à une déception puisqu'on ne peut se situer qu'en dessous. De plus, c'est mettre la barre au plus haut niveau que de ne laisser aucune place à l'erreur. Ne pas accepter sa vulnérabilité, les limites de son humanité dans un moment comme celui-ci où le « je suis capable » prend toute son envergure. C'est déjà mettre en cause sa valeur, c'est déjà s'orienter vers la dévaleur. Se référer à l'accouchement idéal, c'est oublier, éviter de faire une place à la vie. Or, la vie est le principal acteur de notre existence et encore plus dans ce moment si particulier qu'est la naissance, dans ce moment si initiatique. Et du coup, moi, je vois que mon rôle d'accompagnante, il est surtout à l'endroit aussi d'accompagner les gens dans réfléchir à, oui, c'est quoi votre intention, votre idéal, et en même temps, comment est-ce que vous pouvez rester souveraine de votre naissance, enfin de cet accouchement, de cet enfantement, peu importe l'issue. Et si ça finit en césarienne, comment tu peux ne pas le vivre comme un échec, et comment ça peut, enfin comment même à cet endroit-là, tu peux encore être en présence et je crois qu'une des clés, c'est de rester relié à son bébé en toutes circonstances et tout du long, même si on a une péridurale, du coup on a moins mal, du coup on pourrait tcha-tcha avec son compagnon, mais en fait le bébé est toujours là, il est encore en process. Comment je reste connectée, reliée à lui? Si je pars en césarienne, comment je reste connectée, reliée à mon bébé? Je peux lui parler et là je reste actrice, même s'il y a du médical, parce que je peux parler à mon bébé, je peux l'accompagner, je reste en présent, je reste actrice. Et une autre clé, c'est que ton oui soit un oui. Et à toutes les étapes de la naissance, ben, il va falloir parfois faire des choix, réajuster son projet. Et je crois que quand on y va avec une impression de « Ok, ça y est, j'ai vécu l'échec, j'ai pas réussi, atteint mon idéal », ben forcément, voilà, c'est plus difficile à vivre. Et ça aussi, ça se prépare en amont de comment je peux m'accompagner à vivre pleinement mes décisions et aller jusqu'au bout. Voilà, je crois que le temps file, il y a encore plein de choses à dire, c'est un sujet qui est pas sujet fascinant. Ouais. Je peux peut-être juste vous donner quelques ressources. Il y a la BD des super pouvoirs.
1: Ouais, Naissance, découvrez vos super pouvoirs de Lucille Gomez.
0: Qui vient vraiment parler de tout ce qui se vit dans le corps au niveau physiologique, de comment le corps est un soutien et comment on peut s'appuyer sur la magie de notre corps pour traverser la naissance, et qui vulgarise ça très fort pour rendre ça hyper accessible.
2: Et en plus, c'est très drôle.
0: Et c'est très drôle. Il y a un livre de Inamai Jeskin où la moitié du bouquin sont des témoignages de femmes qui ont accouché physiologiquement et qui du coup viennent donner d'autres récits que ceux qu'on a plutôt vus ou entendus, des récits plus positifs.
1: Et dans cette même veine, il y a un livre qui pour le coup est 100% de témoignages d'accouchement, c'est Naissance merveilleuse d'Ophélie, je ne sais plus comment elle s'appelle, mais
2: on indiquera son nom dans les ressources sur le site internet.
0: Le livre d'Isabelle Brabant, Naissance heureuse, et puis il y a les podcasts de Quantique Mama. Et voilà, j'ai retrouvé ce que je voulais dire tout à l'heure. Je rajoute ma petite touche. C'est que on a un idéal, mais on n'a aucune garantie de résultat. Et donc, moi, en tant que professionnelle, je peux garantir d'être là, d'avoir une hygiène de vie, de me rendre disponible, mais je vais jamais garantir un accouchement physiologique, que le bébé va être en santé, que vous avez à avoir un accouchement orgasmique, que ça va être le plus beau souvenir de votre rêve. Je peux vous promettre que je serai là, mais la garantie de l'idéal ou de la vie, personne peut avoir ça, et même pas les médecins. Ils sont pas des magiciens, ils n'ont pas de baguette magique. Et donc c'est aussi comment rappeler que avec la naissance, on est à la frontière de la vie et de la mort, et on côtoie ce monde-là et ce cycle de vie.
2: Oui, être préparé à la naissance, finalement, c'est aussi accepter qu'on ne pourra pas tout maîtriser ce jour-là et d'être OK avec ça.
0: Ouais.
1: Gros défi de l'époque moderne.
2: Donc, vaste sujet que la naissance, qui était donc le sujet de cette chronique « Osons l'intime » que nous proposait Céline et Claire, qui sont membres toutes les deux donc du collectif Féminin Naissance Royan-Vercors. Et je vous rappelle donc que vous pouvez retrouver toutes les références qui sont citées lors des chroniques sur le site internet de la radio, radioroyan.fr.
0: Et allez visiter le site du collectif où on y parle de tous nos accompagnements et de tout ce qui est possible, de comment on peut se préparer.
2: Et quelle est l'adresse du site ?
1: féminin-naissance.com.
2: Voilà, vous retrouvez toutes les infos donc également sur le site du collectif. À très bientôt Céline, à très bientôt Claire.
1: À bientôt.
0: Merci.
2: Pour de prochaines chroniques Osons l'intime, n'hésitez pas à poser toutes vos questions à Claire et à Céline du collectif Féminin Naissance Royan-Vercors à l'adresse mail suivante féminin-naissance@gmail.com.

0: De fil de vie sous forme d'un abécédaire assez singulier. Vous résidez à Passy-en-Vercors, mais vous semblez garder un pied dans la région du Nord, puisque d'ailleurs vous êtes native de ce département éponyme. C'est d'ailleurs le point de départ de cet abécédaire sensible de mémoire musicale, picturale et photographique qui commence par la lettre P. Mais je commencerai simplement par cette question. Pourquoi commence-t-il par la lettre P ?
1: Alors, je pense que j'ai écrit tous les textes. Une fois que tous les textes ont été écrits, il a fallu penser à un ordre. Donc, l'abécédaire ordonné, c'était vraiment trop compliqué. Et donc, on a quand même essayé de faire une chronologie, en fait, puisque ça part de l'enfance. Et ensuite, c'est ma vie adulte, la maternité, mes parents, la maladie de mes parents, la vieillesse et la mort de mes parents. Et puis après, moi, ce que j'aime dans la vie, ce qui m'a touchée, l'amour, hein, parce qu'on ne peut pas ne pas parler de l'amour. Et ensuite, ma propre vieillesse. Hein, ma propre vieillesse, en espérant sagesse en même temps. Et de ce fait, la lettre P, parce que Pépé Paul. Donc, je suis remontée dans mes racines, mes ancêtres. Et donc, j'ai commencé ce recueil par mon grand-père maternel, qui habitait donc dans le Pas-de-Calais.
0: Voilà, un village avec un nom assez particulier, on pourrait dire.
1: Alors, mes grands-parents des deux côtés sont originaires de Vingles, et non pas Wingles, comme on dit par ici, donc c'est Vingles. Et mes grands-parents maternels ont... En fait, moi, je les ai surtout connus une fois qu'ils ont été dans un petit village qui s'appelait Ramcourt, qui s'appelle toujours Ramcourt. Et donc, il y a une différence entre mes grands-parents paternels et maternels.
0: Alors, on va parler de la gestation de ce livre qui, semble-t-il, a été pour vous une action aussi de, comme vous le dites dans l'ouvrage, de poser les mots, hein, de marquer un petit peu une trace, hein, de ce que l'on peut vivre. C'est quelque chose qui vous a toujours habité ou vous êtes un petit peu sur le tard motivé à poser ces mots ?
1: Alors, j'ai toujours aimé les mots, qu'ils soient écrits, qu'ils soient dits. Pour moi, les mots sont importants. Les mots doivent être dits. Et parfois, il est nécessaire de les poser et de les écrire. Pour moi, en tout cas, ça me permet de mettre une distance entre l'émotion du moment et peut-être de réfléchir différemment. Et quand on relit ces mots, l'intérêt de l'écriture, c'est qu'on peut y revenir. Et du coup, tous ces textes ont été écrits à différents moments de ma vie. Et certains ont plus de 20 ans. Et je suis revenue sur ces textes et je les ai retravaillés pour certains, pour d'autres presque pas retravaillés. Et puis, bien sûr, il a fallu, comme c'était en abécédaire, il a fallu trouver toutes les lettres, il a fallu en trouver un certain nombre. Et de ce fait, les choses ont avancé tranquillement sans... pour écrire, j'ai besoin de... faut que ça sorte presque immédiatement. Si mes mots ne sortent pas, c'est que c'est pas le moment et je ne m'acharne pas et je n'attends pas que ça vienne et j'arrête, en fait. Donc, j'ai une écriture un peu instinctive, un peu naturelle et donc on écrit, enfin en tout cas pour moi, j'ai souvent écrit aux autres des lettres, des vrais textes et puis souvent on m'a dit mais tu devrais en faire quelque chose, t'as une écriture qui est intéressante et donc je les ai écoutés et j'ai tenté de faire ça et j'ai fait des ateliers d'écriture. C'est peut-être ça qui m'a peut-être mis le pied à l'étrier, parce que les ateliers d'écriture, il y a quelqu'un qui accompagne et qui pareil m'a dit mais tu dois faire quelque chose de ces textes-là et de toute façon tant que tu n'auras pas écrit ces mots-là tu pourras pas écrire autre chose. Mais alors la difficulté était de ranger, en fait je comme je ne voyais pas d'histoire vraiment à part la mienne, fallait trouver un moyen de mettre ces choses importantes pour moi et de faire ce lien. C'était pas si évident que ça. Et à partir du moment où l'abécédaire est arrivé, en fait, c'était facile. Ça a borné mon travail et de ce fait, c'était vraiment facile. Après, ça a coulé de source et du coup, les textes sont arrivés les uns après les autres. Et alors, si on devait mettre un laps de temps pour écrire, je dirais, vraiment pour mettre en forme quelques mois, mais pas plus que ça. Mmh. Et ça a été plus long pour la mise en page, etc. Et tout le reste dont on parlera peut-être tout à l'heure. Et donc...

0: Voilà, j'ai une écriture assez instinctive, intuitive et entre guillemets facile.
1: Et c'est ces ateliers d'écriture qui ont été un moteur, un élément déclencheur pour le publier aujourd'hui ?
0: Oui, parce que celle qui accompagnait ces ateliers d'écriture, Marie-Adrienne Carrara, qui a d'ailleurs un site très intéressant et où on peut trouver des tas de choses qu'elle offre, hein, c'est vraiment gratuit, elle donne tout. Et en fait, elle m'a vraiment bousculée, elle m'a poussée pour que j'en fasse quelque chose. Et en fait, c'est elle qui m'a un peu guidée vers l'abécédaire. En fait, donc c'est grâce à elle que j'ai pu écrire, enfin mettre en forme ces textes-là.
1: Alors, un ouvrage original, disions-nous, car effectivement, outre les différents textes référencés par des lettres, c'est aussi bien de la musique qui accompagne chaque lettre, chaque paragraphe, et puis aussi des photographies et même des illustrations.
0: Alors, les photographies, il y a des photographies pour mes grands-parents, par exemple, il y a des photos d'époque. Et ensuite, il y a des photos que moi je prends sur les paysages. Et les illustrations sont celles de ma sœur Karine, qui dessine. C'est pas son métier, c'est juste un loisir. Mais je trouve qu'elle dessine bien. Et puis, il y a une aquarelle qui est de mon amie Jocelyne.
1: Et pour le côté. Alors, il y a aussi un côté photographique, hein, donc, de photos de famille ou autre. Et également donc musical sous un aspect assez finalement particulier, qui est assez malin, on pourrait dire, pour donner un contexte de paroles, de musique à vos textes.
0: Alors ça a été une sacrée partie du travail, je dirais, parce que quand j'ai commencé à penser à éventuellement en faire un livre, je me suis rendu compte, en pensant aux différentes phases, aux différents événements de ma vie, que les différentes époques étaient toujours avec de la musique. Il y avait souvent une musique qui me revenait, ou pas, mais en tout cas, la musique est importante, a toujours été importante depuis que je suis petite. Je crois que vraiment, depuis que je suis petite, j'écoute de la musique. C'est aussi avec les copains à l'adolescence et les adultes, les copains adultes après. C'est vraiment les concerts. Écouter de la musique, c'est vraiment quelque chose de très important pour moi. Et donc, j'ai eu envie de faire, d'associer à chaque chapitre une musique. Donc, au début, j'avais la prétention de retrouver la musique qui correspondrait à l'époque. Mais alors là, c'était un travail. J'ai ressorti tous mes 33 tours, et puis j'en avais quand même un certain nombre. Je me suis dit, non, en fait, je peux pas faire comme ça, parce qu'il y a différentes musiques, il y a différents morceaux. Et du coup, il y a ceux qui sont de l'époque. Et alors, peut-être que le lecteur ne trouve pas toujours le lien que moi, je fais. Parce que parfois, moi, ça me rappelle cette époque-là, mais peut-être pas vous. Mais en tout cas, et parfois c'est aussi des musiques ou des chansons actuelles qui abordent le thème que j'aborde dans le livre. Si par exemple, je prends le chapitre Amour et la chanson de Clou qui s'appelle Bleu, et ben ça parle en fait de l'amour et de son parcours pas toujours très droit et pas toujours très facile. Et donc ça illustrait bien ce texte-là. Et puis après, il y a des musiques, moi, qui m'ont porté. Il y avait des chanteurs que j'avais absolument envie qu'ils soient dans le livre. Et donc, fallait que je trouve, si je pense à Bachung, par exemple, ou à Christophe, ou à Arnaud, j'avais envie qu'ils soient dans ce livre-là.
1: Voilà, qui donne de belles résonances à ces textes et ces différentes tranches de vie. D'ailleurs, quand on évoque la résonance, même, les textes entre eux, les paragraphes, ces lettres s'entretiennent, ont un certain écho.
0: Ouais, alors ça, c'était assez étonnant parce que j'ai pas vu tout de suite l'écho. Si par exemple on prend le texte Basculement qui parle d'une épreuve amoureuse, on peut dire amoureuse, avec une histoire très compliquée et très douloureuse au final, et est venu un texte, mais longtemps après, le texte Éphémère. Et en fait, on peut voir un parallèle, mais que je n'ai absolument pas vu tout de suite. Et je crois que c'est même pas moi qui ai mis le doigt sur ce lien, en fait, sur cette résonance. Quelqu'un m'a dit, mais en fait, tu parles de la même histoire. Et je m'étais pas rendu compte de ça du tout. Et parfois, les images, et en fait, voilà, et ça, c'est ça aussi l'écriture, c'est que ça emmène quelque part où on savait pas qu'on allait aller là, en fait. Et du coup, c'est ça qui est assez fascinant. Et parfois, on se rend pas compte du lien, ni de l'écho à ce moment-là. Et c'est en se relisant ou c'est en quelqu'un le perçoit plus vite que nous et nous en parle. Et du coup, mais oui, c'est une évidence. Et ça, c'est quand même assez, c'est vraiment un, je sais pas comment dire, un truc de l'écriture, fait quelque chose qui vraiment
1: notre dimension d'écriture voilà. Qui nous échappe
0: oui,
1: parfois.
0: C'est ça. L'écriture automatique. En fait, je pense que je pratique un peu l'écriture automatique, pas totalement automatique, mais souvent moi je laisse mon esprit partir et j'écris. C'est un exercice d'ailleurs. À un moment, je pourrais le faire chez vous. À un moment donné, tous les jours, j'écrivais, je me donnais un quart d'heure pour écrire, alors avec toutes les perturbations possibles, interrompues, téléphone qui fonctionne pas, et pendant 15 minutes, j'écrivais, mais sans savoir ce que j'allais écrire. Et il se passe des choses étonnantes, et en plus, on progresse en écrivant de cette manière, de faire quelque chose de régulier. Comme un musicien qui fait des gammes, je pense que l'écrivain, enfin en tout cas l'écrivain, celui qui aime écrire, peut pratiquer ça, et ça aide.
1: C'est le subconscient qui travaille quelque
0: Exactement.
1: Part. Alors, un objet sensible, est-ce que l'on pourrait le considérer aussi comme un ouvrage de transmission ?
0: Alors, empreinte, ça veut donc transmission. Alors, au départ, quand j'ai décidé, enfin quand je me suis dit bah je vais essayer, après on verra ce que ça donne, je m'étais dit bah puis si je le publie pas, et ben ça sera pour les proches, en fait, mes enfants, les amis, la famille. Et puis donc la transmission, je dirais que forcément on laisse quelque chose, et puis c'est parfois des textes sont assez intimes et donc ça révèle aussi quelque chose de moi que je ne dis pas, en tout cas oralement. Et moi les mots me permettent ça aussi, ce que je n'arrive pas à dire oralement, c'est plus facile pour moi de les écrire, comme ça la personne les reçoit comme il l'entend et peut y revenir, peut les relire. Et moi je trouve mieux les mots, et je non pas que je les choisisse vraiment, mais en tout cas ils veulent vraiment dire et on m'interrompt pas, en fait. Je pense que quand bon, ça n'empêche pas les échanges bien sûr à la suite souvent, mais en tout cas moi l'écriture elle me permet ça, elle me permet vraiment d'écrire ce que je ne sais pas dire parfois.
1: Il y a des mots qui ont du poing, très évocateurs dans ce livre, et qui font aussi le fil de ces différents chapitres. C'est les rencontres qui semblent être une harmonie humaine dans votre existence.
0: En fait, je crois que... Je ne sais pas si tout le monde... Peut-être que si, on se construit par les rencontres. Enfin, moi, en tout cas, je me suis construite par les gens rencontrés, par... bien sûr, la famille, on ne la choisit pas. Bon, j'ai de la chance, j'ai une famille que j'aurais pu choisir, en fait. Mais les amis, les copains, mais même dans le métier, dans le professionnel, dans toutes les rencontres, emmènent toujours plus loin et font... transforme en fait parfois notre mental ou notre vie. Il y a des rencontres qui les transforment, alors parfois douloureusement et parfois de manière joyeuse et pleine, en fait, et très entière. Je suis quelqu'un d'entier, je pense qu'on peut dire ça.
1: Alors si on devait illustrer musicalement cet aspect de rencontre, de fil de vie, tout ce qui vous a forgé, hein, finalement, quelle musique que vous avez justement choisi, pourrait-on poser dessus ?
0: Alors moi, quand j'ai voulu parler, parce que j'ai de nombreux grands amis, et je voulais faire un texte sur l'amitié et sur ces rencontres essentielles pour moi, et je pouvais pas choisir à l'intérieur de ces amis-là de qui parler, je pouvais pas parler de tout le monde, et du coup j'ai repris une chanson de Daniel Auteuil. Et j'ai écrit de nouvelles paroles sur cette musique. Et donc ça a donné, ça s'appelle Nous. Et donc j'ai inventé ces paroles.
1: Écoutant cette chanson de Daniel Auteuil qui s'intitule
0: Si vous m'aviez connue.

0: Daniel Auteuil, si vous m'avez connu, voilà une certaine résonance de ce livre empreinte de Isabelle Cachérin, qui nous présente justement cet ouvrage aujourd'hui. Cet ouvrage avec des mots, des situations très intenses. On peut parler également, on évoquait la transmission, les rencontres, mais on pourrait parler aussi du silence. Ça, c'est un beau texte que vous avez aussi écrit. Il fait part finalement de proximité avec les autres, qui n'est pas forcément de la parole, du dialogue, qui peut aussi s'apparenter à des moments tout en plénitude qui sont du silence, c'est ça ?
1: Je crois que le silence, au départ, j'avais des difficultés avec le silence. Pour tout dire, mon livre commence par « Un jour, ma mère est morte ». Et j'ai cherché son empreinte. Et en fait, c'est ce qui s'est passé. Mon rapport au silence depuis ce moment-là, c'est que je pouvais plus communiquer avec elle. C'était donc un silence. Et quand dans mes relations, on refusait de me répondre ou on refusait de parler, ça me mettait en colère, en fait, parce que je disais, mais en fait, on a encore les mots, on est encore là et on n'arrive même pas à se parler, alors que j'aimerais tant encore avoir cette communication qui n'est plus possible. Et donc, j'ai dû apprivoiser le silence. Et donc, ça a mis du temps, ça a mis des années, je dirais. Et de trouver une communication nouvelle de ce rapport au silence qui peut être un langage. Et j'ai appris cette manière de communiquer en faisant de l'accompagnement des personnes en fin de vie. Suite à la mort de ma mère, mais 10 ans après, parce qu'il faut quand même laisser le temps de digérer et d'apprendre aussi de ça. Et j'ai eu envie de me servir de cette épreuve, en fait. Fallait en faire quelque chose de cette épreuve dans ma vie. Il fallait grandir avec ça. Et du coup, je me suis rapprochée d'une association qui s'appelle JALMAV, Jusqu'à la mort accompagner la vie. J'étais à l'époque au Mans. Et j'ai appris à accompagner les personnes en fin de vie et c'était assez incroyable. Enfin, j'ai trouvé justement une relation à l'autre inconnue pour moi, parce que ce sont des gens qu'on voit pas longtemps. Ce sont des gens qu'on ne connaît pas, qu'on n'aurait pas connus dans notre vie, dans ma vie, je dirais, classique ou ordinaire. On reste quand même, malgré tout, un peu toujours dans son même milieu. Et là, du coup, j'ai rencontré des gens que jamais j'aurais rencontrés ailleurs. Et dans ces moments de fin de vie, la parole est rapide, on va vite à l'essentiel, on se perd pas en discours qui ne font pas avancer les choses. Et c'était assez incroyable. Et contrairement à ce qu'on peut penser, ça me donnait une énergie folle. En fait, à chaque fois que je ressortais d'un accompagnement, j'avais une énergie nouvelle et avec une envie de vivre encore plus décuplée et de goûter chaque instant, et notamment sur la nature, sur les arbres. Je sortais de là et vraiment, c'était comme si... je remerciais personne parce que c'est pas le cas, mais c'est vraiment une sensation de plénitude, c'est ça, et de vraiment de réalisation. Puis les échanges sont tellement riches et tellement certes on leur apporte quelque chose quand on les accompagne, mais eux nous apportent énormément aussi, et assez extraordinaire.
0: C'est la raison pour laquelle vous incarnez le silence par une libellule.
1: Oui, la libellule et j'adore cet insecte, et je le trouve beau, je le trouve léger et je le trouve aérien. Alors oui.
0: Et ce paragraphe qui aborde le silence se termine par « J'ai appris que le silence n'était pas l'absence ».
1: Exactement, parce que l'absence, elle s'apprivoise. Alors je pense qu'elle est toujours un peu comme le kintsugi dont on parlera tout à l'heure, où on avance avec nos blessures et on les sublime. On essaye en tout cas de les sublimer. Et alors c'est pas tout de suite, ça prend du temps, ce n'est pas facile, mais je trouve que c'est une belle manière de rester optimiste et de croire en la vie et en la joie. je crois.
0: Alors, poser des mots, Isabelle Cachera, c'est quelque chose qui aussi a été, on peut dire, plutôt positif. Quand vous avez traversé des épreuves, vous évoquez le départ de vos parents dans des conditions, on peut le dire, assez dramatiques. Ça a été aussi le fait de décrire un petit peu ces situations qui vous ont aidé à traverser ces épreuves.
1: En tout cas, la maladie de ma mère. Ma mère a été atteinte de la maladie de Charcot, la sclérose latérale amyotrophique. Donc, c'est une maladie incurable dont on ne peut pas guérir et qui va très vite. En tout cas, sous, il y a plusieurs formes. Enfin, sous la forme dont était atteinte ma mère, c'était ça allait relativement vite. Et donc justement, je crois qu'un des textes les plus anciens d'empreinte de mon livre Empreinte, ça a été écrit au moment de la maladie, de ma mère, où il a fallu faire ce passage d'accepter la maladie, d'accepter aussi la déchéance de l'autre. Elle n'était pas vieille, hein, elle avait 66 ans, et donc accepter ça et la laisser libre. De sa vie et de ce qui restait à vivre. Et parce qu'elle a toujours dit qu'elle n'irait pas jusqu'au bout, mais moi j'avais envie d'accélérer les choses, alors que au final on comprend que ben non, c'est celui qui va partir qui nous accompagne. Et du coup après faut faire face à l'absence, parce que du coup il n'est plus là pour nous accompagner. Je pense que l'accompagnement pendant la maladie grave, l'autre est là et il peut nous guider, il peut être présent et oui, nous montrer le chemin quelque part. Mais quand on se retrouve seul, on a beau être préparé, puisque c'est quand même une mort annoncée, donc on sait qu'elle va arriver, et on a beau être prêt, croire que tout va aller bien, en fait, non, c'est pas facile. C'est encore une autre épreuve. Et qui est parfois même assez incompréhensible, parce qu'on dit mais enfin je suis déjà passée par tout ça, et là pourquoi j'y arrive pas ? Parce que l'absence, c'est quand même, je pense qu'on la mesure pas. Quand on n'a pas vécu ça, parce qu'à un moment donné, forcément, on le vit, quel que soit nos parcours. À un moment, on est forcément confronté à l'absence. Et pour mon père, alors lui, il avait 90 ans, donc on va dire que c'est dans l'ordre des choses. Mais on a fait, nous, les enfants et les petits-enfants, on a fait un accompagnement pendant un mois auprès de lui. On est resté vraiment son dernier mois de vie, ça a été vite aussi. Et ça aussi, c'est après, c'est pas... Je donne pas de leçons là-dessus, parce que je pense que chacun fait avec ce qu'il est, avec ce qu'il a reçu. Parce que je pense que on peut ne pas avoir envie d'accompagner ses parents. Ça dépend aussi les parents qu'on a eus, je pense, ou les parents qu'on a été, ou les amis qu'on a été. Et du coup, c'est vraiment pas une leçon, quoi. C'est vraiment pas un mode d'emploi, parce que je pense que chacun, c'est tellement intime qu'on peut pas. Il y a pas de vérité. Chacun doit la trouver à l'intérieur de soi et en avoir envie, et que nos parents nous aient donné envie de les accompagner. Jusqu'au bout.
0: Merci Isabelle. Cet ouvrage qui est une véritable mosaïque, puisqu'il y a des moments très sensibles de douleur, mais d'autres aspects aussi beaucoup plus légers hein, qui figurent, comme par exemple un petit chapitre qui est consacré au hammam ou des choses comme ça qui font partie aussi hein, de ce fil de vie.
1: Ben, j'ai eu envie aussi, au début, les textes me paraissaient un peu graves. Et je me suis dit qu'il fallait mettre un peu de légèreté entre ces thèmes abordés qui sont pas faciles. Et effectivement, Hammam, c'est un moment vécu formidable. Et puis aussi la nature. Moi, je me ressource beaucoup dans ce beau Vercors, sauvage et doux, comme je l'appelle. Et j'y trouve vraiment un moyen de me ressourcer. J'essaye de marcher très souvent. Et d'ailleurs, quand je ne marche pas, je suis de mauvaise humeur. Donc voilà, mais je pense que... Et donc, je parle aussi du moment du confinement et de la nature qu'on a eu le temps d'observer. Enfin, quand on a la chance d'habiter... pareil, j'ai mesuré à chaque fois la chance que j'avais d'habiter dans le Vercors et d'avoir toute cette nature autour de nous. Et un printemps, en plus, si vous vous rappelez, il était absolument splendide et merveilleux. Et on avait le temps de regarder chaque jour une fleur différente qui avait poussé dans la nature. Et ça, c'est vrai que la nature... nature est importante. Et donc, elle ponctue aussi ce livre. Il n'y a pas que ce passage-là. Il y a aussi des passages au Jardin des Plantes, au Mans. Voilà, il y a plein de... Oui, il m'a semblé que c'était nécessaire de mettre un peu de légèreté au milieu, parfois, des textes avec des thèmes plus lourds. Oui, lourd, on peut le dire ainsi.
0: Et l'amour dans tout ça, à la lettre A, ça prend une bonne place.
1: Et l'amour dans tout ça, eh bien, pas facile. L'amour, enfin, en tout cas, pas facile pour moi, là encore, hein, je ne parle qu'en mon nom. La vie à deux, moi, je crois que c'est un... Parfois, je me dis même que c'est une hérésie pour moi, qu'on n'est peut-être pas fait pour vivre en couple. Et en tout cas, moi, je crois que je ne suis pas faite. Pourtant, je vis en couple aujourd'hui, mais peut-être parce que justement, on a deux vies indépendantes et on a chacun nos activités, on se retrouve sur certaines. Mais quand j'étais plus jeune et avec les enfants et avec le travail et où on a le temps de rien, je faisais rire mes amis parce que quand je me suis séparée du père des garçons, je disais à mes copines, ah, mais c'est trop bien, on faisait une garde alternée, donc une semaine chacun. Je disais, mais c'est trop bien d'être en garde alternée, j'ai vraiment deux vies. Et je leur disais, mais séparez-vous, c'est vraiment formidable. Et les garçons me disaient toujours, mais tu préfères quoi comme vie, quand on est là avec toi ou quand on n'est pas là? Et je leur répondais, mais les deux. En fait, j'aimais bien quand ils arrivaient, mais j'aimais bien quand ils repartaient aussi. Donc, c'était... moi, j'ai trouvé que c'était chouette de vivre comme ça. Et donc, l'amour, c'est tout un art. Je le dis un peu dans le livre, c'est comme une danse. Et donc, il faut écouter l'autre, il faut... accepter des choses, il faut on est un peu quand même obligé de faire des compromis, mais pas trop quand même. Et donc voilà, faut trouver peut-être la personne avec qui c'est possible ou réussir. Je trouve que c'est vraiment pas facile, je trouve, pour moi, l'amour.
0: Puisqu'on parle d'amour et de cœur, vous résidez à Vassieux, mais vous gardez toujours aussi un pied dans le Nord. Votre cœur bascule un petit peu entre les deux?
1: Alors, mon père a terminé ses jours dans le Pas-de-Calais, et donc je remontais souvent à l'époque. Et ma sœur est encore dans le Nord. Et donc, j'y vais une ou deux fois par an. Et là, dernièrement, je suis allée justement réaliser deux dédicaces dans le Pas-de-Calais, et c'était... c'était particulier parce que j'ai retrouvé des gens que je n'avais pas vus depuis longtemps. C'était très émouvant. Et sans être prétentieuse, je me suis rendu compte en fait que j'ai plein d'empreintes en moi, mais j'en ai aussi laissé chez les autres. Et du coup, ce basculement... c'est très troublant. Et en même temps, je suis fière de ça. En fait, de ces relations, comme je disais tout à l'heure, je suis assez entière et les amis que j'ai, certains, je les ai depuis toujours, et donc j'ai toujours gardé des relations avec mes amis proches, mes essentiels, comme je les appelle.
0: L'empreinte musicale aussi vous a toujours habité par. Déjà fredonner dans la voiture, écouter de la musique, bien sûr, vous êtes mélomane. Et puis, vous avez même poursuivi, même récemment encore, cet aspect de chanter.
1: Oui, alors chanter. Je crois que j'ai toujours aimé chanter un peu comme tout le monde, fredonner dans la voiture, sous la douche. Et puis, quand je suis arrivée dans le Vercors, une amie m'a proposé un stage qui s'était passé à Saint-Agnan. Et je me suis dit, allez... Banco, on y va. Et donc, c'était des chansons françaises. Il fallait arriver avec deux chansons françaises qu'on avait envie de chanter. Donc, moi, j'avais jamais chanté devant quelqu'un et encore moins toute seule. Et ça a été une sacrée aventure. Mais en fait, ça m'a donné envie de... Parce que j'ai aimé ça. Et ça m'a donné envie de chanter. Et donc, à Vassieux, on a eu la chance d'avoir Joël Truffat qui est venu nous proposer, à l'époque on nous appelait la chorale Chantecaille, et donc j'ai continué donc à trouver un plaisir, alors du coup plus toute seule, puisque ça c'est différent, parce que j'aime en fait chanter avec les autres, encore une fois c'est le relationnel le côté ensemble. J'aime chanter avec les autres, j'aime ce que ça fait quand ça sonne vraiment bien entre entre les voix, j'aime ce qui se passe entre nous, j'aime ce qu'on vit en dehors, pas seulement en chantant. Et donc maintenant je fais partie de deux groupes vocaux, donc Chantecaille à Vassieux, mais aussi Tant que ça chante à Montméran. Et donc voilà, j'ai vraiment beaucoup de plaisir et de bonheur à chanter avec les autres et les stages aussi. Enfin, je fais beaucoup de stages. Bref, c'est devenu une vraie passion, on peut le dire ainsi.
0: Il y a des répertoires qui vous plaisent particulièrement ?
1: Alors moi, je chante surtout les chants polyphoniques. Donc ces chants à plusieurs voix où justement où les différences s'accordent et où je dis aussi j'aimerais vivre dans ce monde-là où toutes les différences pouvaient enrichir au lieu de séparer. Et le chant donne ça. Il donne cet ensemble où est-ce qu'on non seulement on est heureux d'offrir au public qui vient nous voir et le public nous donne aussi leur retour et encore une fois c'est un échange et vraiment chanter avec d'autres c'est vraiment un vrai bonheur.
0: Merci beaucoup Isabelle Cachera. Alors un petit exercice si vous voulez bien y participer, à savoir lire un de vos textes avec une musique justement que vous avez choisi en accord. Et nous sommes sur un texte, on va peut-être en toucher un mot, qui donne peut-être une certaine résonance de différents textes qui sont écrits auparavant. Petite fiction.
1: Voilà, c'était au cours d'un atelier d'écriture où la consigne était de parler au nom d'un objet. Donc on choisissait l'objet qu'on voulait et on écrivait ce qu'on avait envie. Et ce texte, au final, résume aussi ce que je crois aujourd'hui, que les épreuves, les blessures font grandir quand on arrive à un peu les sublimer. Et du coup, ce texte s'appelle « Kintsugi ».
0: Avec une musique aussi qui donne un très beau cadre harmonieux à ce texte composé donc avec des compositeurs
1: Paolo Fresu, Galliano et Lundgren.

Je suis une vieille assiette, comme celle que l'on trouve chez nos grands-mères. Creuse, ornée de délicats dessins de fleurs sur le bord. En porcelaine désuète, douce et un peu usée, je traîne sur un étal de brocante. L'autre, l'homme, trimballe tout le temps, espérant se débarrasser de moi. Ça ne marche jamais. Il faut dire que je suis un peu toute seule. Un dimanche, je le sens tout de suite. Son regard bienveillant et attendri me raconte qu'elle va m'emmener. Je lui rappelle peut-être une enfance. Je me retrouve dans sa petite maison, dans son buffet vieillot, en compagnie des autres. Chacune a son histoire. Pas une ne ressemble à l'autre. C'est une belle idée. Elle récupère toutes les assiettes dépareillées et solitaires. Ensemble, avec mes copines, on se marre bien. On a des tas de choses à se raconter, puisqu'on n'est pas pareil. Nos différences nous réjouissent et nous enrichissent. Moi, j'adore le moment de la vaisselle. Il est vrai que je déteste être sale, pleine de traces dégoulinantes. Parfois même, je pue. J'attends avec impatience l'instant où elle me glisse dans l'eau chaude. C'est un pur délice. Elle est la reine de la vaisselle. Délicate, elle me caresse. Jamais elle ne me récure comme une brute. Si ça colle trop, elle me laisse tremper. Et je flotte alors dans une mer de douceur. Ma voisine de buffet m'a parlé du lave-vaisselle. Il paraît qu'on y est secoué, pas le temps de rêver, en asphyxie, arrosé sans cesse, alternance de chaud et froid. Les cochonneries des autres viennent se coller sur moi, berk. Je suis rassurée, ma propriétaire adorée, Rose, nous aime trop pour qu'un tel engin de torture pénètre chez nous. Un jour, un maladroit bouscule le bahut. Dans un subtil ralenti, je tombe, cassé en deux. Des larmes coulent sur les joues de Rose. Incapable de me jeter, elle tente obstinément de réunir parfaitement mes deux morceaux, espérant que la fêlure s'évanouisse, disparaisse. Irréalisable. Rose se souvient du livre de Jeanne Benhamer avec son titre magnifique « La patience des traces » qui explique le kintsugi, cette tradition ancestrale japonaise, cet art de réparer un objet brisé avec un fil d'or. Elle achète une colle spécifique et ajoute une fine poudre dorée, l'applique sur mes bords cassés. Puis elle serre les deux moitiés l'une contre l'autre. Une fois sèche, elle polie ma surface avec soin. Au lieu de masquer la fissure, elle l'a sublimée. Ce filament précieux serpente sur moi. Je suis devenue plus belle qu'avant, encore plus spécialement unique. Fêlure sublimée d'un filament d'or comblé, vie réinventée.

0: Merci beaucoup pour cette lecture, Isabelle Cachéra. Une fêlure qui se sublime. Voilà ce qu'on pourrait retenir de cet ouvrage Empreinte, qui vient juste d'être publié. On peut parler d'un point de vue pratique, l'édition, comment ça s'est opéré?
1: Alors, j'ai essayé d'envoyer le livre à des maisons d'édition, mais en fait, très peu répondent, ne serait-ce qu'un non. Je trouve que ce serait un peu essentiel. Je trouve que ce serait respectueux envers le travail que les gens leur envoient, au moins de leur faire une réponse. Mais ce n'est pas le cas. Donc, il a fallu se faire une raison. Ils répondent que si entre 3 et 6 mois, il n'y a pas de réponse, eh ben, on peut estimer que voilà. Donc, on attend. Puis, au bout d'un moment, on dit, non, je vais arrêter d'attendre. Et du coup, je suis passée à l'auto-édition. Donc, alors, je sais pas comment on peut appeler ça, parce que c'est de l'auto-édition, mais quand même avec une aide pour la diffusion. C'est-à-dire que quiconque aurait envie d'acheter Empreinte peut commander sur Books and Demand. Et toutes les librairies, mon livre est répertorié dans leur catalogue. Donc, alors ça met une quinzaine de jours, on va dire, à arriver. Et puis dans les librairies du coin, vous pouvez le trouver également. Et donc l'auto-édition, c'est pas. S'il y avait eu que du texte, je pense que ça aurait été facile. Mais là, comme il y avait des photos, il y avait des musiques à inclure. Bref, c'était pas. Je suis néophyte en la matière et de ce fait, ça a pris beaucoup de temps. Et si j'avais su, je serais allée directement chez une graphiste et qui m'aurait aidée à ça. Mais je n'y ai pas pensé, on va dire. Donc il y a Rachel qui m'a aidée pour la couverture, mais j'aurais dû penser à elle bien avant. Et donc c'est pas, enfin c'est cette Books and Demand, c'est quand même entre les deux, c'est entre l'auto-édition et entre quelqu'un qui peut, une maison d'édition qui peut nous éditer. J'ai eu une réponse positive, si c'est vrai, mais comme j'étais quasiment à la fin du processus, j'ai pas eu envie, parce que je me suis dit s'il me dit que ce texte là ça va pas, et s'il me dit que cette musique ça va pas, et de mettre des musiques c'est pas bien, en fait j'avais plus envie, j'étais arrivée au bout de mon... C'est intéressant d'aller d'un début à la fin, mais à la limite, ça a pris plus de temps que de l'écrire, presque. Mise en page et la mise en forme.
0: Livre entier, comme votre personnalité aussi. Donc, un bel écho avec les grandes enseignes qui distribuent, tout comme les libraires du secteur, à Saint-Jean-en-Royans, la librairie La Bouillotte, La Chapelle en Vercors, le Café des Loisirs et les Espelines à Bassu-en-Vercors.
1: Et puis, je voulais ajouter que ce que j'espérais avec ce livre, c'est que peut-être ça provoque un écho chez le lecteur et qu'il ait à son tour envie de parler de ses propres empreintes, ou d'en parler, ou de les écrire, ou de les dessiner, ou peu importe. Mais les retours que j'ai beaucoup parle de ça, en fait, que ça les a fait repartir dans leur enfance ou dans leurs propres histoires. Et en fait, c'est le plus beau des cadeaux que ce compliment. Pour moi, c'est un compliment. Donc, voilà.
0: Ça met le pied à l'étrier de nombreux lecteurs pour ces empreintes de vie dont vous êtes l'autrice, Isabelle Cachéra. Merci beaucoup. Juste pour préciser, vous le dédicacez aussi où il y a des présentations qui s'effectuent sur le Vercors.
1: Ouais, alors je suis déjà allée à la librairie à Vassu-en-Vercors aux Espelines et au mois de juin, le 19 juin à 18h, je ferai une rencontre dédicace. J'aime bien le mot rencontre parce que c'est pas seulement signer des livres, c'est aussi échanger avec ceux qui seront là au Café des Loisirs. Et donc le 19 juin à 18h, c'est un vendredi soir. J'espère vous retrouver.
0: Avec plaisir. Merci beaucoup Isabelle Cachéra.
1: Merci à vous.
0: Fin de ce magazine à portée de voix sur l'antenne de Radio Royan. À bientôt pour d'autres interviews et reportages.

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0: tant que
1: donc,
0: ça.
1: Donc les pilotes, c'est dangereux?
0: C'est dangereux les pilotes. Il m'en est bien quand même là dessus.
2: Ouais, bien sûr. Je les préconise.
1: Merci mademoiselle.
3: Il n'y a pas de quoi.
1: Vous êtes bon.
2: Tu les as les pilotes.
4: Rouge avec une grosse base.
1: Et est-ce que tu penses que c'est vrai que ça a été inventé à Ceuta, les pilotis?
4: Non, ça n'a pas été inventé à Ceuta, c'était inventé à Cassis. C'est pour ça que depuis on n'est pas bien avec eux, parce qu'on les jalouse.
1: Alors ouais. Non mais elle n'en a pas, mais d'habitude elle en a mis.
0: Non, j'en ai pas.
5: Qu'est-ce qu'elle invente?
1: Quoi?
5: Ces pilotis là, c'est elle.
1: Combien mesure tes pilotes, il y a quoi?
2: 10 cm, 11.
1: 11 cm? D'accord.
2: Et mais je fais 1m65, alors il fait 1m77.
1: Ah ben voilà.
0: Et c'est gagné.
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